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6: Bonjour à toutes et à tous et bienvenue dans le quatrième épisode de la troisième saison d'In Situ. L'idée, vous faire découvrir chaque mois un lieu incontournable de notre région, le tout accompagné d'interviews de celles et ceux qui le connaissent et le font vivre. Pour le quatrième épisode de cette nouvelle saison, nous nous intéressons à la cité de Carcassonne. Située sur la rive droite de l'Aude, en surplomb de la ville de Carcassonne, la cité se trouve entre la montagne Noire et les Pyrénées. Encore habitée, la cité de Carcassonne s'étend sur 11 hectares et compte 52 tours et 2 enceintes concentriques qui totalisent 3 km de remparts. Véritable joyau qui a traversé les époques et évité la destruction, la cité de Carcassonne témoigne de son histoire à travers son architecture et les trésors archéologiques qu'elle cache et offre encore de nos jours à l'occasion de travaux de restauration ou de voirie. Dans ce quatrième épisode de cette saison 3, nous nous intéressons à la cité de Carcassonne, son histoire, sa géographie et son patrimoine archéologique. Pour ce magazine, nous nous sommes entretenus avec 3 spécialistes de ce lieu. Muriel Brunet, directrice de l'Office municipal de tourisme de Carcassonne. Amancio Requena, administrateur adjoint du château et rempart de la cité de Carcassonne. Marie-Élise Gardel, docteur en histoire et archéologue médiéviste. Nous écoutons tout de suite Muriel Brunet, directrice de l'Office municipal de tourisme de Carcassonne. Elle nous dit tout sur le patrimoine et la surface que représente la cité pour la ville de Carcassonne.
7: Alors en termes de surface, la surface est toute petite, hein, parce que c'est 11 hectares sur les 65 km² de Carcassonne. Mais en termes de patrimoine et d'atout touristique, évidemment, c'est vraiment important, sachant que la cité de Carcassonne, comme vous le savez, c'est tout, enfin, sûrement, c'est 3 km de remparts, c'est 52 tours, puis c'est un poids au niveau du patrimoine, par son placement aussi à l'UNESCO, donc on a 2500 ans d'histoire en fait, sur la cité médiévale.
6: Lorsqu'on parle de Carcassonne, dans nos esprits, elle résonne comme la cité médiévale de Carcassonne, sujet de cette émission. Cependant, cette ville a bien d'autres facettes. Comment concilier les riches histoires de ces lieux avec un tourisme autre, comme tourné vers la nature ou encore l'œnologie ?
7: Alors, en fait, sur Carcassonne ville, il y a des ambiances très différentes et justement, c'est vraiment l'enjeu de l'Office de tourisme, c'est de montrer toutes les autres facettes. Donc, le côté médiévalité, bon, déjà, on est en train de monter un camp médiéval là, qui va ouvrir cet été pour qu'il y ait de plus en plus d'activités pédagogiques autour du Moyen-Âge. Et après, on développe les autres quartiers de la ville. Donc, on a lancé un nouveau slogan qui est « Carcassonne, un voyage dans le temps d'un voyage ». Et on part de la médiévalité et puis ben voilà, on remonte le temps et on va sur nos autres sites. Donc on a le canal du Midi, donc qui est aussi à l'UNESCO d'ailleurs. Donc c'est notre deuxième atout touristique et c'est pas les moindres parce qu'en fait il y a très très peu d'huiles qui ont deux sites à l'UNESCO. Et avec des ateliers, des activités, des tas de choses. Ensuite, on développe également des visites autour du drap, parce qu'en fait, que ce soit du Moyen-Âge jusqu'au 18e, en fait, Carcassonne était une ville drapière, hein, où il y avait beaucoup de fabriques de draps. Donc, c'était un lieu qui est vraiment plein de sens en termes de draps. Et on essaye de lier toutes les époques avec les activités touristiques. Ensuite, on a également donc, l'art déco, l'art nouveau, avec des nouveaux circuits. Le côté très nature, donc on a une île qui s'appelle, donc on appelle nous l'île de la cité comme à Paris, entre la cité médiévale et la Bastide Saint-Louis. Et là, donc sur cette île, on organise des tas d'activités autour de la biodiversité. Et puis évidemment, Carcassonne est entourée de villes, donc on développe aussi des tas d'activités activités autour de l'onotourisme. Donc l'idée, c'est vraiment d'avoir un slogan qui est fédérateur et qui permet de montrer des tas de facettes de Carcassonne. On a toujours en fait en image Carcassonne, heureusement, la cité médiévale, puisque c'est ça notre marque, entre guillemets, hein, le poids de la marque. Et après, on a tous les autres atouts de la ville qui sont... Ouais, nombreux.
6: En effet. Alors, on sait que la cité est un véritable atout touristique et économique pour la ville de Carcassonne. Ce flux touristique a-t-il un impact sur les paysages, les infrastructures, l'architecture ou encore la vie de la commune? Et si oui, comment est-ce que vous gérez ce phénomène?
7: Alors, c'est géré par les privés comme par le public. C'est-à-dire qu'en fait, grâce à la cité et au flux touristique, il y a évidemment plus d'argent aussi sur la ville. On a des gens qui viennent, qui font des chambres d'eau, qui font des gîtes, etc., etc. Donc, ils restaurent le patrimoine. Donc, c'est un lien direct parce qu'il y a de la rénovation. Donc ça a découlé sur une grosse politique de rénovation de façade d'ailleurs en centre-ville, donc ça devient vraiment un centre-ville qui est vraiment très gai, très lumineux. Donc il y a un impact direct en fait pour tous, donc aussi bien au niveau architecture que pour les commerçants et pour la ville en général évidemment, hein, puisqu'on a 2 millions de visiteurs. Maintenant l'impact est très positif. Parce que c'est la seule, c'est une des seules activités avec la vigne, donc qui permet de ramener de l'argent à la Carcassonne, parce qu'on a très très peu d'industrie, donc c'est le tourisme est essentiel et c'est le tourisme qui permet de rénover et de restaurer les quartiers des intérieurs.
6: Alors la ville propose de nombreuses activités, des ateliers pour découvrir l'environnement local. Que conseillez-vous comme lieu ou expérience à ne pas manquer quand on visite la cité de Carcassonne?
7: Alors, sur la cité, évidemment, il faut rentrer dans le château comtal. Hein, donc, il y a une visite autonome qui est vraiment sympathique. Après, on a de nombreuses visites. Là, on met en place des tas de visites qui sont des visites de nuit avec des lanternes parce que la cité est vraiment magique la nuit, quelle que soit la saison. D'ailleurs, même pendant l'été, là, on développe des tas d'ateliers la nuit. Donc, ça, c'est chouette. Le camp médiéval, dont je vous en parlais, qui va ouvrir. Après, en moment fort, on a aussi monté un festival de jeux qui est le 9 et 10 septembre. Donc, c'est un festival, en fait, autour du jeu Carcassonne, qui est mondialement connu. Et donc, avec des tas d'ateliers également, des tas d'ateliers sur d'autres périodes, d'ailleurs, que la médiévalité. Et d'ailleurs, j'ai oublié le festival de Carcassonne, parce que je ne sais pas si vous savez, mais tout le mois de juillet, on a un festival qui est vraiment très chouette, qui dure un mois complet, où on a une programmation off, avec des concerts gratuits, avec des têtes d'affiches, vraiment avec des répertoires très très différents. Donc on a un festival gratuit et un festival payant dans le théâtre Jean Deschamps à l'intérieur de la cité. Donc il y a des tas de choses à faire. Et puis après, sur les autres lieux, on a des tas d'activités autour de la biodiversité. Alors, je ne sais pas si je dois tout vous détailler, mais on a des soirs. On a aussi, ce que j'ai oublié de vous dire tout à l'heure, c'est qu'on a un lac... qui s'appelle le lac de la Cavaillère, qui est aussi un lieu vraiment paisible, où là on fait des soirées, où on a des spécialistes des étoiles qui nous parlent des étoiles, et donc ils nous font rêver pendant de nombreuses soirées tout au long de l'année. Donc voilà, il y a plein d'activités, quel que soit le quartier de la ville.
6: Très bien, donc un beau programme pour celles et ceux qui vont visiter Carcassonne et sa cité médiévale. Je me permets une dernière question. Je me demandais à quoi ressemble la vie des habitants de la cité de Carcassonne. Combien ils sont? Comment ça se passe? Est-ce que l'offre immobilière est compliquée?
7: Alors c'est tout petit, hein. La cité est toute petite, donc c'est vrai que les habitants ne vivent pas dans la cité ou très peu vivent dans la cité. Hein. C'est encore un village, mais je n'ai pas le dernier chiffre, mais c'est une vingtaine d'habitants. Donc il y a très peu de gens, mais c'est tout petit, hein. Donc c'est que quelques hectares. Donc il y a très peu d'habitants dans la cité médiévale, il en reste encore, donc il y a encore une vie. D'ailleurs, on a la chance, on a de nouveau une boulangerie dans la cité, donc c'est un lieu où les Carcassonnais vont, donc c'est un lieu vivant. C'est un lieu où il y a beaucoup de restaurants, les Carcassonnais vont très souvent à la cité, mais c'est pas le lieu de vie des Carcassonnais.
6: D'accord, c'est l'exception. Très bien.
7: C'est-à-dire que c'est le lieu touristique, hein. Donc c'est le lieu touristique, mais qui permet d'avoir une offre diverse, des ateliers pour les enfants. Donc les Carcassonnais profitent beaucoup de la cité aussi parce qu'ils viennent faire des ateliers divers et variés et très ludiques avec leurs enfants. Donc c'est vrai que c'est... La cité, c'est un lieu de vie, mais ce n'est pas forcément un lieu où on vit.
6: Nous venons d'entendre Muriel Brunet, directrice de l'Office municipal de tourisme de Carcassonne. Nous parlons d'un lieu chargé de souvenirs, et de ces souvenirs naissent des légendes. Nous partons maintenant à la rencontre d'Amancio Requena, administrateur adjoint du château et rempart de la cité de Carcassonne. Il nous raconte comment et pourquoi la ville de Carcassonne a été nommée ainsi.
1: Alors à propos des légendes, il y en a une qui donne en particulier une explication pour l'origine du nom de la ville de Carcassonne. Il s'agit de la légende d'Am Carcasse, donc une légende qui a son origine au XVIIe siècle, mais sans doute ses racines dans le Moyen-Âge. Elle raconte qu'une armée, très puissante, puisqu'il s'agissait de l'armée de Charlemagne, était venue assiéger la forteresse. Et la forteresse avait vaillamment résisté des mois durant, mais évidemment, le propre d'un siège, c'est sans doute d'affamer une population, aussi courageuse qu'elle soit. Heureusement, la tête de la cité se trouvait une femme fort intelligente et qui n'a pas cédé à la pression de la famine, c'est-à-dire qu'il restait seul cochon à se partager au lieu de le partager entre donc les gens faméliques. Elle a ordonné à ce que l'on donne la dernière ration de grain au cochon et ce cochon a été jeté par-dessus bord. Donc il est tombé du haut de la plus haute des tours, la tour de Guet, et est venu s'écraser, s'éventrer au pied de l'empereur, qui a été surpris par ce geste et a cru surtout que, puisque l'on avait donné à manger à ce cochon et qu'on le narquait avec cette chute, il a cru que la ville était secrètement approvisionnée et donc il se sera découragé. Donc, dépité Charlemagne lève le camp, il est déjà au loin et ravi des Carcassonnais font sonner les cloches. Donc on se retourne autour de Charlemagne et on lui dit, vous voyez, entendez, Dame Carcasse sonne. C'est ainsi en fait que la légende de Carcassonne naît. Donc une bien belle histoire, une histoire que l'on raconte au quotidien à nos touristes, une histoire qui ravit, mais qui par certains aspects rejoint l'épopée historique de la forteresse, par d'autres en fait s'en éloigne. Il faut savoir que l'origine réelle en fait est plus ancienne encore, puisqu'elle s'ancre à l'époque gallo-romaine où la ville était désignée sous le nom de Carcasso. Donc Carcasso sera sur le dernier quart du deuxième siècle de notre ère intégré à la colonie Iulia Carcasso, qui est une colonie latine sur la voie d'Aquitaine. Vous voyez donc que cela nous parle plus de l'histoire millénaire de la cité que de son histoire strictement médiévale.
8: Et cette cité, elle a une taille considérable. Pouvez-vous nous expliquer comment et pourquoi elle a été construite ?
1: Alors, j'évoquais les origines gallo-romaines de la ville. Les Romains ont été les premiers à bâtir une enceinte sur cet oppidum. On a là un socle rocheux qui domine la vallée. C'était établi un habitat donc sur les perrons, mais également à son pied. Et au moment des invasions barbares, s'est trouvé la nécessité donc de fortifier ce village. On trouve dans les fortifications de Carcassonne les traces de cette fortification ancienne, fortification qui a 1700 ans d'âge, et l'enceinte intérieure, puisqu'il y a deux murs d'enceinte qui ceinturent depuis le XIIIe siècle la cité, l'enceinte intérieure est celle qui présente les vestiges gallo-romains. J'évoque le XIIIe siècle parce que c'est le moment où les Capétiens vont transformer une ville fortifiée en forteresse. On sort de la croisade contre les Albigeois, on annexe ce territoire à la couronne de France et on veut faire de Carcassonne une pièce maîtresse d'un dispositif qui a l'envergure du territoire, puisqu'il s'agit d'un dispositif frontalier face au royaume d'Aragon. Donc, il y avait des faubourgs au pied de la cité. Ils seront rasés au bénéfice d'une autre enceinte. Et donc, on a un ensemble fortifié considérable qui s'étend sur plus de 8 hectares et demi, 3 km de remparts, 52 tours, presque 1500 meurtrières, un ensemble des plus dissuasifs, des plus impressionnants. Et c'était bien là, en fait, la marque de fabrique des ingénieurs royaux. Ils souhaitaient à la fois impressionner, dissuader, mais dire à quel point le souverain qui était à la tête de la cité désormais était puissant. Donc, il y a une charge symbolique très forte que nous retransmet encore ce patrimoine.
8: Et on fait un bond dans le temps. Au XIXe siècle, Eugène Viollet-le-Duc, architecte, a orchestré la restauration de la cité de Carcassonne. Est-ce que cette cité, elle a connu d'autres restaurations ?
1: Alors, Eugène Viollet-le-Duc aura été l'architecte restaurateur qui aura réinventé le monument, un monument qui se trouvait en état de ruine. Je parle des fortifications. Il manquait les parapets crénelés, il manquait les toitures des tours, par exemple. Et bien que le XIXe siècle ait hérité de nombreux objets archéologiques impressionnants, puisque 80% de ce que l'on voit aujourd'hui a une origine archéologique, il fallait à ses yeux restituer les parties manquantes pour une meilleure lecture et compréhension de l'ensemble. Donc Viollet-le-Duc s'est attaqué à un très gros morceau, si j'ose dire, et les travaux de restauration qui débuteront autour de 1853 ne s'achèveront qu'au tout début du XXe siècle, sous la houlette de l'un de ses élèves, un certain Paul Bosivald. Mais il s'agit d'une campagne de restauration, voyez-vous, qui couvre plus d'un demi-siècle, et donc ça a été la première et la plus importante des campagnes de restauration. Aujourd'hui même, nous restaurons les remparts, en particulier sur le front Est, puisqu'il s'agit à horizon de l'été 24 d'ouvrir la visite l'ensemble de l'enceinte intérieure grâce à ces travaux. Et donc, avec cette campagne de restauration, nous avons en fait les travaux les plus importants qui se soient accomplis depuis ceux réalisés par Viollet-le-Duc, mais ayant à l'esprit toujours qu'un monument tel que la cité de Carcassonne est un monument qui nous mobilise au quotidien, qui nécessite un entretien et des travaux de restauration, si ce n'est en fait pour changer un matériau de couverture, pour changer quelques maçonneries qui ont plus particulièrement souffert. Donc c'est une attention de son point de vue au quotidien pour en assurer la conservation. Et puis il y a des occasions, comme celle que j'évoquais avec les travaux qui ont lieu sur le front Est, qui vont en fait faire de l'expérience de visite quelque chose de plus extraordinaire encore du point de vue de l'immersion.
8: Vous nous avez parlé de la légende du nom de Carcassonne qui perdure encore aujourd'hui dans le temps. Est-ce que vous pouvez nous partager des anecdotes sur la vie à l'époque dans la cité qui aujourd'hui résonne encore dans nos quotidiens et nos expressions ?
1: Alors, j'évoquais l'envergure des fortifications, la présence de deux murs d'enceinte. Une des promenades favorites des visiteurs est celle qui consiste en fait à se promener entre les deux remparts dans cet espace que l'on appelle les lices. Donc tous les visiteurs entrent en lice. Vous savez que c'est une expression qui aujourd'hui résonne dans les compétitions sportives ou politiques lorsqu'on s'engage dans une compétition, parce qu'en fait l'expression nous vient tout droit du Moyen-Âge. C'est à cet endroit même, au pied des enceintes, que l'on organisait les joutes entre chevaliers. Et donc on a là l'origine d'une expression qui prend ses racines dans ce type de combat. Et puis, évidemment, puisque nous parlons de fortifications, On sait bien que quiconque monte au créneau s'expose à un danger. Et évidemment, la silhouette des fortifications avec ces créneaux-là, je disais, restitués par Viollet-le-Duc, lorsque l'on se promène sur les chemins de ronde et que l'on monte au créneau, on voit à la fois le paysage, mais pour celui qui s'imagine la cité assiégée, on sait bien qu'on est plus à l'abri derrière un merlon qu'à l'endroit du créneau.
6: Nous venons d'entendre Amancio Requena, administrateur adjoint du château et rempart de la cité de Carcassonne. Nous partons désormais à la rencontre de Marie-Élise Gardel, docteur en histoire et archéologue médiéviste. Elle nous explique de quand date la cité de Carcassonne et qu'est-ce qui a permis de déterminer cela.
9: Oui, alors d'abord, merci à vous de m'inviter à parler de ce monument extraordinaire. La cité de Carcassonne, il est très difficile de la dater avec précision parce que elle a été très certainement commencé à être occupé sur cette butte de grès qui domine l'Aude à partir de la période proto-historique. En effet, on a des vestiges qui remontent à partir du milieu du VIe siècle, mais malheureusement les fenêtres, étant donné que la cité de Carcassonne est toujours habitée, occupée intensément, etc., par des maisons, des commerces, des places, des rues, et aussi par le château comtal qui est actuellement exploité par le Centre des Monuments Nationaux. Donc il est assez difficile d'y réaliser des fouilles profondes. Il reste effectivement un espace qui sont les lisses, c'est-à-dire l'espace entre les deux lignes de rempart, qui est accessible pour les fouilles, et donc celles-ci ont lieu relativement peu souvent, mais on retrouve à chaque fois des vestiges proto-historiques et on remonte donc jusqu'à l'âge du fer. Probablement des maisons en torchis occupaient cette partie de la butte, devaient avoir une fortification autour, en matériaux peut-être légers, bois, etc. Mais en tout cas, on sait qu'il y avait une occupation à partir du VIe siècle avant Jésus-Christ. Par la suite, effectivement, ça devient une ville romaine. Et cette ville romaine est très probablement d'abord ouverte, puis il y a des remparts autour. Et cette enceinte, elle est visible à l'intérieur, en fait, de ce qu'on voit de l'enceinte actuellement qui est la plus proche de la ville. Et donc cette enceinte a laissé des traces qu'on reconnaît par un tout petit appareil. Donc c'est des petites pierres cubiques. Et ces assises de pierres cubiques sont intercalées avec des briques. Donc c'est un effet esthétique et aussi ça sert de joint de dilatation. Et donc c'est très caractéristique des enceintes antiques. Alors quand la ville a été fondée, qui est occupée à partir en gros du 1er siècle avant Jésus-Christ, et ensuite cette ville large se rétracte, probablement dans le courant du 4e siècle, à l'approche des invasions dites barbares, donc des invasions généralement d'origine germanique. Et donc à ce moment-là, cette ville est entourée de ce rempart qui est en gros à peu près la même forme que cette enceinte intérieure que l'on voit actuellement et que l'on devine à l'intérieur des réparations et des améliorations qui ont été apportées plus tard. Donc ensuite, il y a eu un événement très important, c'est la croisade contre les Albigeois. Vous avez certainement entendu parler de l'hérésie cathare, hein, qui fait beaucoup de débats et de vagues actuellement. Et donc, effectivement, il y a eu une croisade contre ce qu'on appelait les Albigeois, mais enfin, qui a été menée dans un premier temps par Simon de Montfort, puis ensuite par le roi de France. Et Louis IX a décidé de faire refortifier la cité et d'y installer une garnison. À ce moment-là, donc, on a la construction du château comtal qui est à l'intérieur de la cité, qui se visite, et puis la refortification par une double enceinte, donc une deuxième enceinte qui est construite d'un seul jet, assez rapidement, très certainement, sur tout le pourtour de la cité. Tout à fait à la fin du XIIIe siècle, on note effectivement aussi de très grands travaux sur la première enceinte, celle qui était romaine, qui avait été entretenue jusque-là. Et donc, à la fin du XIIIe, début XIVe siècle, il y a une refortification importante de l'enceinte intérieure qui va, à ce moment-là, englober, puis en partie détruire aussi certains des travaux antiques. Bon, ensuite, je ne parle pas de tous les travaux d'entretien qui ont eu lieu à toutes les époques. Il y a bien sûr, au XVIe siècle, il y a cette formidable campagne de Viollet-le-Duc, par la suite au XIXe siècle.
8: Bah justement, la cité de Carcassonne telle qu'on la connaît aujourd'hui, elle a été restaurée donc au XIXe siècle par l'architecte français Eugène Viollet-le-Duc. Quels sont les choix qui caractérisent cette restauration ?
9: Alors, il faut dire deux choses. D'abord, Viollet-le-Duc était architecte, mais aussi archéologue. Il a fait donc un travail phénoménal de préparation de son chantier de restauration, qui est un travail qui a inclus des fouilles. Il a mené lui-même, par exemple, il a fouillé la Barbacane, qui se trouve du côté ouest, vers l'Aude, qu'on ne voit plus actuellement. Il a pu reconstituer sur des dessins à quoi elle ressemblait. Ensuite, il a travaillé effectivement dans différents secteurs de la cité et il a fait le choix de représenter la cité comme elle devait être au XIIIe siècle. Il n'est pas question de valider ou d'invalider ce choix. Il a fait beaucoup de débats au XIXe et au XXe. Il a décidé de mettre des ardoises sur toutes les toitures de la cité, ce qui a engendré des polémiques invraisemblables, un serpent de mer qui n'en finissait plus. Bon, il a fait des choix. Je crois que c'était très difficile de faire autrement parce qu'il a conçu en fait cette restauration comme une restauration d'ensemble. Or, comme il s'agit d'une ville, que l'enceinte fait 1,5 km de circonférence et que c'est une superficie énorme de travaux, on ne peut que lui savoir gré d'avoir permis à cette cité qui était en train de devenir une carrière de pierre. Il a véritablement créé une renaissance pour ce monument gigantesque et il nous permet désormais de voir, tout en préservant les périodes antérieures comme la période antique, etc. Il a même créé des fausses tours antiques à des endroits où il y en avait. On est vraiment satisfait, je pense, d'avoir de nos jours ce monument énorme sous les yeux qui représente quand même à peu près ce qu'était la cité au XIIIe siècle.
8: Et vous, en tant qu'archéologue, est-ce que vous pouvez nous dire quel type de vestiges sont retrouvés lorsque des travaux sont réalisés au sein de la cité de Carcassonne ?
9: Alors, comme je vous l'ai dit, on fait des fenêtres relativement étroites, donc on a des visions très partielles. Donc, effectivement, de temps en temps, on a la chance de pouvoir atteindre la période originelle, c'est-à-dire la phase d'occupation proto-historique ou antique. Bon, mais c'est relativement peu fréquent. Une des découvertes les plus spectaculaires, une cave du XVIe siècle dans l'hélice à côté de la porte Narbonnaise, avec des aménagements, donc c'est un aménagement de refortification au XVIe, c'est-à-dire d'installation de caves à boulets ou de caves à bois pour permettre aux garnisons qui étaient dans ces points faibles-là, que sont les portes, d'avoir toutes les munitions et tout ce dont ils avaient besoin en cas de siège. Et surtout, on a découvert avec mon équipe, sur les pentes de la cité du côté ouest, les restes des maisons du bourg, des bourgs qui entouraient la cité avant que soit faite la deuxième enceinte et qui étaient certainement très étendues. On a découvert qu'en fait, la ville basse, en quelque sorte, était à l'extérieur des remparts et se trouvait au pied de la cité, sur toute sa périphérie, était elle-même entourée de deux enceintes, et on appelait ça les bourgs, et donc toutes ces maisons, qui étaient nombreuses, ont été rasées après le siège de 1240, où le vicomte Trincavel essaie de reprendre la cité à l'administration royale, il fait un siège, et à ce moment-là, comme il y a des tentatives de passer sous les enceintes par les maisons du bourg, donc le roi décide de faire tout raser. Et après quelques tentatives de reconstruction de maisons un peu plus loin au bord de l'Aude, en fait, il y a eu création définitive de la ville basse aux alentours de 1260-1262. Cette ville basse est déportée alors sur la rive gauche de l'Aude et c'est la ville actuelle que l'on voit actuellement, qui a l'extension donc de la cité, qui est beaucoup plus grande en fait que la cité.
8: Et la cité de Carcassonne, fait intéressant, n'a pas toujours été positionnée géographiquement là où nous la situons aujourd'hui. Pouvez-vous nous expliquer le chemin qu'elle a parcouru et nous dire pour quelles raisons et quand elle a fini par trouver sa place ?
9: Alors, grâce à un bilan documentaire que nous avons effectué, donc nous avons rassemblé tous les éléments possibles sur la partie sud de la cité et grâce à des fouilles de certains de mes prédécesseurs comme Jean Guilaine ou Jean Vaquer, qui sont néolithiciens, proto-historiens, on se rend compte qu'il y a eu un déplacement, très probablement, d'une assez grande agglomération. D'abord une agglomération néolithique qui se trouvait sur le site d'Aurillac. Donc c'était une ville protégée par un rempart, enfin une agglomération protégée par un rempart qui se trouvait au-dessus de l'Aude. Donc cette agglomération néolithique est à peu près abandonnée au moment où s'érige une autre agglomération proto-historique de la fin de l'âge du bronze au milieu de l'âge du fer, 6e siècle à peu près avant Jésus-Christ. Cette agglomération s'appelle Carsac. Elle était elle-même importante et semble avoir attiré une population qui était située plus au sud. Elle-même se trouve au sud de l'actuelle cité où à ce moment-là, il n'y avait probablement rien. Et puis, au milieu du VIe siècle, la population semble déserter le plateau de Carsac et va se reporter sur la butte actuelle de la cité, qui est donc le lieu actuel, en tout cas médiéval, d'occupation antique et médiévale de la ville. Et puis, l'ultime déplacement, qui est le déplacement de la cité vers la ville basse, est un ultime déplacement vers le nord, donc de la ville, de cette ville. Donc on a eu Aurillac, puis plus au nord Carsac, puis plus au nord la butte de la cité, puis encore un peu plus au nord la ville basse de Carcassonne, que l'on appelle Bastide à l'heure actuelle. Pourquoi ce déplacement? Eh bien, il faut dire que c'est probablement l'Aude qui en est responsable, le fleuve, hein, qui a dû se déplacer au cours des vastes crues qui ont eu lieu récurrentes au cours des siècles. Ces villes contrôlaient des points de franchissement pour le commerce, pour le transit des marchandises. À chaque fois qu'il y a des inondations, on l'a vu, l'Aude sort de son lit, et puis ensuite elle ne revient pas forcément dans le lit initial. Donc en fait, cela déplace les points de franchissement. Il est assez probable que cette façon de se rapprocher progressivement de ce premier contrefort du massif central, qui est la colline de Grazaille, est certainement un déplacement des points de franchissement, enfin révèle un déplacement des points de franchissement de l'Aude que devaient contrôler ces agglomérations. On a là ce que la nature peut faire, c'est le déplacement humain et les contraintes qu'elle impose lors de ces crues, par exemple, à l'établissement humain. Donc on voit bien que Carcassonne, qu'on croyait immuable, est effectivement une ville qui s'est déplacée, une ville souvent détruite et reconstruite.
6: Nous remercions Marie-Élise Gardel, docteur en histoire et archéologue médiéviste. Ainsi se termine le quatrième épisode de la saison 3 d'In Situ, consacré cette fois-ci à la cité de Carcassonne. Nous remercions Muriel Brunet, Amancio Requena et Marie-Élise Gardel pour leur participation. Rendez-vous tous les derniers vendredis de chaque mois à 14h et le dimanche qui suit pour une rediffusion à 10h pour nos prochaines émissions. 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

0: Et bonjour à toutes et à tous. Eh bien, encore une semaine de type épicé, ma foi. Alors, je vais d'abord commencer mon petit propos avec des félicitations, une fois n'est pas coutume. Bravo le Racing Club de Lens pour cette victoire en Coupe de France et globalement pour cette saison qui nous a régalé. Alors oui, je pourrais remercier, bravo le Paris Saint-Germain pour cette deuxième Champions League, mais... Nick, à l'inverse, Nice, j'aurais adoré que vous descendiez en Ligue 2, je vous le dis cash. Je crois que c'est l'un des clubs avec les pires supporters de France, n'en déplaise à certaines qui ont passé une petite partie de leur vie là-bas et qui ont kiffé en plus, c'est ça le pire. Suite à la finale, du coup, il y a eu une centaine qui a eu, de supporters du coup de Niçois, qui a jugé bon d'aller péter des bars à Paris et encore une fois sur l'émission de Frontières CNews, on se la régale.
1: D'après la préfecture de police... Il s'agit de supporters niçois venus en découdre dans la capitale.
2: Les flics, ils sont où les flics, putain ?
1: Présents pour assister ce soir à la finale de la Coupe de France de football entre Nice et Lens.
3: Là-dedans, ce sont des Français, des Français
4: y a
3: pur blanc.
4: Il n'y a pas, que l'immigration, c'est pas la question. C'est pas la question parce que, alors, en plus, ils étaient cagoulés, on sait pas.
0: Oula, attention, grand. Déjà, t'es le seul chroniqueur arabe de toute la chaîne, ce serait con que tu te fasses remarquer, hein.
3: Vous mélangez le processus de kebabisation et d'halalisation qui est propre à l'immigration, et vous mélangez l'abattage rituel et le halal. Et je disais hier, et j'affirme sur ce point, parce qu'il y a eu la VAR-checking, que vous n'avez pas fait ce procès à Sarah Knafo aux élections européennes quand elle a dit que Reconquête défendait l'abattage rituel et au nom de la liberté religieuse et de la souveraineté économique.
5: Vous pourquoi connaissez...
3: vous faites ce procès à moi et vous le faites pas
5: on a fait Sabrine Rousseau, on l'a
3: ça,
5: pas
3: c'est une vraie question que je vous pose.
5: Personne, alors déjà, arrêtez avec la victimisation, ça va me saouler. Personne vous a fait de procès à vous. On a eu un débat sur le halal. Personne ne vous a fait de procès. Donc ça va deux secondes. On a eu un article de La Croix. Il y a aucun sous-entendu. Arrêtez.
0: L'ambiance est dégueulasse. L'ambiance de travail est dégueulasse sur ce plateau. Moi, je vous le dis cash. Alors, je vous le dis, on va beaucoup traîner aussi sur CNews, hein, durant cette petite chronique, parce qu'il y a toujours une certaine forme de nectar à y tirer. Tiens, par exemple, imaginons même. Vous êtes en plein débat. Vous prenez la parole après que tout le monde ait parlé pendant, je sais pas, 10 minutes. Et là, il se passe ça.
6: Et vous savez lesquels m'ont le plus marqué ?

0: Voilà, craquage en plein direct, genre les gens ils commencent à chanter autour de toi, le temps des cathédrales, et c'est ok, il faut accepter ce genre de moment, tu vois. Mais il y a mieux encore.
1: Il y en a un qui a tout dit avant tout le monde, c'est Jean-Marie Le Pen. Faudrait quand même pas l'oublier. La rémigration, l'invasion migratoire...
0: Boum, on est jeudi, il est 11h du matin, et là t'as le malheur d'écouter cette putain de chaîne. Et là t'apprends que Jean-Marie Le Pen avait raison.
2: Ça, j'ai acheté une maison de campagne pour permettre à mes enfants, qui habitaient le 15e, de voir des vaches.
3: Du côté de 20...
2: Au lieu de voir des Arabes.
4: Ne dis pas que les chambres à gaz n'ont pas existé. Je n'ai pas pu moi-même en voir. Je n'ai pas étudié spécialement la question. Mais je crois que c'est un point de détail de l'histoire de la Deuxième Guerre mondiale.
2: Quelques soucis, je crois, paraît-il, avec quelques centaines de Roms qui ont dans la ville une présence urticante et, disons, odorante.
0: Voilà, bref, on peut dire, je pense, à moins qu'il avait raison. Bon, alors, en vrai, j'en ai une dernière pour vous, parce qu'il n'y a pas de raison, je me suis tapé presque 20 minutes d'accord de Jean-Marie Le Pen dans tous les sens, donc je vous en ai gardé quelques-unes.
3: Victoire du Front National, en cas de victoire du Front National, de prendre leur clic et leur claque et de quitter la France, apparemment, c'est toujours pas fait.
2: Ah oui, c'est M. Noah, ça.
3: Oui.
2: Monsieur Noah a dit, il s'était engagé à ne plus chanter en France si le Front National arrivait en tête de l'élection. Cochon qui s'en dédie.
3: Et Monsieur Bruel aussi.
2: Ah oui, oh, ah oui, ça m'étonne pas.
3: Oui, voilà.
2: Écoutez, on fera une fournée la prochaine fois.
0: Alors... Patrick Bruel, donc, accusé de viol et d'agression sexuelle, notamment par Flavie Flamand, mais pas seulement, hein, des dizaines de femmes et de nouvelles chaque semaine, bref, le déroulement normal d'une star, quoi. Eh ben, devinez quoi ? Devinez qui on invite sur BFM TV ?
5: En ce moment, vous êtes à la fois l'avocat de Nicolas Sarkozy et de Patrick Bruel, votre quotidien est...
6: Chargé.
0: Chargé ? Oh non mais attends, il se fout de notre gueule. Bon, en vrai, cet homme pactise avec le diable, hein, c'est pas possible, je suis mort. Vous vous doutez bien, il est pas leur avocat pour rien, en plus.
5: Quand vous dites qu'il a eu une relation qui s'est étalée sur plusieurs années, vous parlez bien d'une relation comme d'un couple ou d'une relation, c'est pas une relation amicale.
6: Non, mais comme deux personnes qui s'apprécient, peuvent de temps en temps avoir une relation sexuelle lorsqu'ils se rencontrent.
5: Un sex friend, pardon.
6: Exactement.
5: De...
0: Ah ouais, quand même, il a osé. C'est la défense, donc c'est des sex friends. Ok. Eh bien, vous savez quoi ? Elle s'est exprimée, elle aussi, sur France Inter au début de la semaine dernière, du coup, et je vous propose d'entendre un petit peu pour voir ce qu'elle en dit, peut-être.
7: Je me sens soulagée d'avoir enfin parlé parce que ça faisait 2 mois et demi que je vivais avec la torture du mal que l'on m'avait fait en moi. Et il fallait à un moment donné que je la partage. On parle d'une relation épisodique, ça devient une relation sur des années. On dit qu'on s'est croisés pendant des vacances. Quand on détient la vérité, on ne change jamais de version et on ne va jamais dans la surenchère. Je n'ai jamais eu de relation sexuelle consentie avec Patrick Bruel.
0: Ma foi, ça me semble assez clair, non ? Je dirais que les mots sont plutôt limpides. Ah, je sais pas quand même. Je vais peut-être aller voir ce qu'en pense Pascal, on sait jamais.
8: Toujours difficile évidemment de donner la parole à sans contradiction, ce qui est le cas de Flavie Flamand à l'instant. C'est une parole qui est dans l'espace médiatique, dans l'espace public aujourd'hui, qui est démentie donc par Patrick Bruel. Hier, on le disait, il faut le dire, ceux qui portent plainte sont des plaignants et non pas des victimes. Ils seront des victimes si il y a jugement d'un tribunal. Les mots ont aussi un sens. C'est Pascal-Pierre Garbarini qui le rappelait hier et il me semble que c'est notre travail de le préciser.
0: Moi, ça me semble plutôt cohérent avec la DA de la chaîne, hein, globalement, ce genre de discours. Après, bon, parce que la semaine dernière, il faut pas oublier qu'ils ont quand même aussi invité le mec 6 fois condamné par la justice. Hein. Ici, vous savez, là, l'autre, là...
9: Moi, je pense qu'on peut avoir une immigration négative.
10: Négative.
9: Oui, c'est-à-dire non seulement on n'accueille plus,
10: on a
9: mais
10: plus de
9: en
10: démographie,
9: plus,
10: mais
9: on renvoie.
0: Eh ben vous savez quoi, il était encore une fois 11h du matin, un autre jour de la semaine. Moi je commence à me dire que 11h du mat c'est vraiment l'heure à laquelle si t'allumes CNews tu vas retourner ton crâne en fait. Et je vous jure, tu sais sur le plateau ils sont un peu là, même eux, ah ouais t'es sûr frérot, genre, c'est chelou comme plan. Non mais en vrai, ce mec craque totalement à chaque fois et le pire c'est qu'ils envisagent à la fin leur programme.
11: On vient d'atteindre 8% de chômage. Une partie des Français aujourd'hui, on peut les mettre au travail. Le deuxième élément, c'est les étudiants. Les étudiants aujourd'hui, on peut tout à fait les mettre au travail, notamment obliger les boursiers, ceux qui redoublent, etc., à avoir par exemple des mi-temps, à aller travailler pendant l'été.
0: Bah alors les étudiants, ça galère pas assez, ça se la touche un max, hein ? Ouais. Eh bien, vous savez quoi ? Je pense que... des gens... Attendez, je vous laisse apprécier pardon, l'analyse parce que du coup cet individu, le Z, a donc été invité sur le service public directement pour parler de ses bonnes idées. Écoutez donc.
10: Quand vous le regardez, Jordan Bardella, aujourd'hui, qu'est-ce que vous vous dites au fond de vous sincèrement? Est-ce que vous vous dites c'est mon héritier politique ou mon principal rival?
9: Ni l'un ni l'autre.
10: Alors comment vous le qualifiez?
9: Ben, je dirais que... Je dirais que... Il fait beaucoup d'efforts pour essayer de faire croire que le Rassemblement National est un parti de droite alors qu'il est dirigé par des gens de gauche.
0: Voilà, donc vous posiez des questions, en fait, hein, sur la primaire de gauche, tout ça. Ben, mais je crois que la question, elle est vite répondue, en fait. Bref. Je vous laisse apprécier la prochaine petite anecdote, parce qu'elle est très sympa aussi, elle m'a bien fait rire.
12: C'est l'histoire d'une cagnotte volatilisée. 44 000 euros disparus alors qu'ils étaient destinés à soutenir les familles d'Arnaud Garcia et Fabrice Mouello, les deux agents pénitentiaires tués au péage d'Incarville dans l'évasion de Mohamed Amra. Le jour même, le 14 mai 2024, Jean Messia, membre du parti d'extrême droite Reconquête, lance une cagnotte en ligne et affirme que tous les dons récoltés seront intégralement reversés aux familles des victimes, mais deux ans plus tard, elles n'ont pas touché le moindre centime. Et la veuve de Fabrice Mouello porte plainte contre Jean Messia pour abus de confiance. Elle l'accuse d'avoir tout encaissé.
0: C'est classe quand même, hein. Quelle classe. Je veux dire, waouh. Après, il vit peut-être dans une maison sans miroir, tu sais, sans vitre, sans reflet. Comme ça, pas besoin de se regarder et on est bon. À un moment donné, je veux dire, si tu te regardes jamais en face, pas de problème. Il y en a un dernier qui a honte de rien et c'est chez vous quand même.
13: Le problème, c'est que... Oui. Le problème, c'est que historiquement, on sort tellement l'élément de son contexte, ça ne veut rien dire. Pardon de le dire, mais le code noir promulgué par Louis XIV, à l'époque, dans les colonies françaises par rapport aux colonies anglaises, c'était, avec 12 guillemets de chaque côté, un progrès.
0: Alors, cet essayiste de CNews parle de ça parce que vous savez, on vient à peine d'abroger le code noir, cette absurdité qui était dans notre constitution en fait. Hein. Et si on vérifiait tout ça ensemble, la véracité et la pertinence de ce genre de propos. Allons-y. Nous sommes en mars 1685. Louis XIV, dit le roi Soleil, règne sur la France et sur ses colonies jusqu'aux Antilles. À ce moment-là, son ministre, son grand ministre, je dirais même Colbert, celui que l'histoire célèbre comme le père de la modernité administrative française, met la dernière main à un texte d'une soixantaine d'articles. Ce texte, c'est donc le Code Noir. Rédigé sous l'autorité donc de Colbert, il se donnait pour mission de fixer le statut juridique des esclaves dans les colonies françaises des Antilles. Il accordait à l'esclave, nous dit-on, avec une certaine fierté, un statut intermédiaire entre l'homme libre et le bien meuble. Laissez-moi vous lire cette faveur en face. Article 44 du Code Noir. Déclarons les esclaves être meubles, des tables, des chaises, des biens transmissibles, partageables entre héritiers, comme une cafetière par exemple. Mais le Code Noir, voyez-vous, c'est aussi de la compassion. Comparé donc avec les Anglais, nous dit-on, ces sauvages d'Anglais, ces protestants sans foi ni loi, chez eux pas de cadre, pas de règles, pas d'humanité. Chez nous en France, le roi protège ses esclaves. Comment les protège-t-il? Laissez-moi vous donner un simple exemple. Article 38. L'esclave fugitif qui aura été en fuite pendant un mois aura les oreilles coupées et sera marqué d'une fleur de lys sur une épaule. Quelle gentillesse. S'il récidive un mois de plus en liberté, il aura le jarret coupé. Au moins comme ça c'est clair. Et une autre fleur de lys sur une autre épaule, puisque bon t'as deux épaules donc deux fleurs. Et à la troisième tentative évidemment, c'est la mort. Remarquez la délicatesse du détail, on ne coupe pas les deux oreilles d'un coup, on progresse une oreille puis l'autre, puis un tendon, puis la vie. C'est un système gradué, c'est presque pédagogique. Vous voyez un peu la pédagogie, elle est magnifique. Et article par exemple 16, pour les loisirs. Nous défendons aux esclaves de s'attrouper le jour ou la nuit sous prétexte de noces ou autrement. Sinon, peine du fouet et de la fleur de lys, hein, évidemment. Et en cas de récidive, la mort. Mais revenons-en aux Anglais, parce que la comparaison entre la grande fierté des apologistes du Code Noir dans les colonies anglaises à la Barbade, le métissage avait été réprimé dès l'intensification de la culture du sucre. Alors que nous, en France, quoi, 4 millions de personnes ont juste été déportées d'Afrique ou nées sur place directement et ont été réduites en servitude en application aux dispositions de ce genre de texte, hein, directement. Parce qu'en plus, ce texte avait une fonction éminemment religieuse. L'article 2, donc au tout début, ordonnait que tous les esclaves soient baptisés et instruits dans la religion catholique. On leur apprend tout, on leur prend tout, et on leur donne un dieu. C'est beau. Et si en métropole, un chrétien ne peut théoriquement pas être esclave dans les colonies, les esclaves doivent être baptisés, ce qui ne les affranchit pas pour autant. On avait donc des chrétiens esclaves ou des esclaves chrétiens. La contradiction ne semblait gêner absolument personne, alors que c'est strictement interdit normalement, quoi. Bref, ce texte, qui sera copié par l'Espagne d'ailleurs, ne sera aboli qu'en 1848, soit 160 ans d'application. Et ce n'est donc que le 28 mai 2026 que les députés français ont officiellement abrogé cette sale trace de notre histoire.
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15: Depuis novembre 2025, l'article 222-22 du Code pénal dispose que constitue une agression sexuelle tout acte sexuel non consenti commis sur la personne d'autrui ou sur la personne de l'auteur. Cette réforme inscrit pour la première fois le terme de consentement dans la loi pour qualifier le viol et les autres agressions sexuelles. Pour bien comprendre cette évolution, il est utile de revenir un peu sur l'histoire du droit. À l'origine, le viol n'était pas sanctionné en raison de l'atteinte portée à la personne, mais parce qu'il transgressait l'ordre moral. Ensuite, dans la Constitution révolutionnaire, le principe de libre disposition de chacun de son corps est réalisé. À cette époque, c'était pas du tout intuitif le fait de pouvoir disposer de son corps librement. En 1791 est introduite la notion de viol dans le code pénal, mais l'article est simpliste et limité. Le viol sera puni de 6 ans ferme. Le viol ne s'étend alors qu'à la pénétration d'une femme non mariée par violence physique. Ça fait beaucoup de conditions à remplir. Au fil du temps, et grâce aux combats de militantes comme Gisèle Halimi, ainsi qu'au procès de 1978, les législateurs prennent conscience des limites de la loi. La loi de 1980 introduit alors une nouvelle définition du viol dans l'article 332 du Code pénal, avec un champ d'application élargi. Désormais, tout acte de pénétration, qu'importe la personne qui l'a subi ou qui l'a commis, est considéré comme un viol s'il est accompli par violence, contrainte, menace ou surprise. La jurisprudence viendra ensuite préciser que la pénétration concernée peut être vaginale, anale ou buccale. Avec cette loi, donc, l'absence de consentement n'était pas un élément constitutif du viol. En avril 2025, la Cour européenne des droits de l'homme condamne la France pour forte insécurité juridique due à une interprétation floue des éléments constitutifs du viol. Cette condamnation a été un réel tremplin législatif vers cette nouvelle réforme. Le nouveau texte français répond alors à cette condamnation en intégrant explicitement la notion du consentement dans la définition du viol. Désormais, le consentement doit être libre, éclairé, spécifique à l'acte, préalable et révocable à tout moment. Dans le cas inverse, le viol est qualifié. Le juge se concentre donc sur le consentement de la victime plutôt que sur l'attitude de l'auteur. Selon certains juristes, cela risque donc de faire peser sur la victime la qualification du viol. Il reste que, en théorie, cette réforme élargit le champ d'application de qualification du viol face à un ancien texte qui laissait planer un flou juridique certain. Toutefois, une question se pose. Le système judiciaire pourra-t-il suivre ? En 2025, plus de 132 000 personnes se déclarent victimes de viol en France. Cette réforme vise à permettre une meilleure qualification des agressions sexuelles afin qu'elles soient plus justement punies. Cependant, depuis plusieurs années, pour des raisons de rapidité et d'encombrement des juridictions criminelles, certains crimes de viol sont requalifiés en délits d'agression sexuelle par les tribunaux correctionnels. C'est ce qu'on appelle la correctionnalisation judiciaire. Cette pratique légale reste encadrée. En effet, dans une situation de correctionnalisation, la victime a la possibilité de contester cette requalification. Mais soumise à une procédure longue et un système judiciaire lent, les victimes acceptent souvent le sort. Cette loi est une avancée majeure dans notre droit positif. Mais il faudra, je pense, quelques euros de plus pour permettre son effectivité réelle dans le paysage judiciaire.
16: Je ne sais pas ce que ces deux Italiennes étaient en train de chanter.
17: Je dois vous demander de traduire quelque chose pour moi.
16: À dire vrai, je veux pas le savoir.
18: Le langage est la fondation de la civilisation. C'est le ciment qui permet à un peuple de rester uni.
16: Je crois que c'était quelque chose de si beau que ça ne peut pas s'exprimer avec des mots.
18: Lorsqu'on s'est vu la dernière fois, je vous ai parlé d'acculturation et de comment les groupes sociaux s'échangent divers objets culturels dès lors qu'ils se rencontrent, de leur style vestimentaire à leurs habitudes alimentaires, jusqu'aux langues et aux mots mêmes. Cependant, le principe d'acculturation est un phénomène particulier et il ne présuppose pas nécessairement un échange à double sens. On peut très bien assister à une acculturation unilatérale, c'est-à-dire à un emprunt culturel sans qu'il y ait forcément d'autres objets en retour. Et forcément, parce qu'on en a parlé plus en profondeur avec Yasmine, on s'est rendu compte qu'il y avait quand même une grande similitude entre le phénomène d'acculturation et le principe d'appropriation culturelle. C'est donc le sujet d'aujourd'hui, et pour le traiter, je vais beaucoup m'aider des propos de Remaïs Ben Lartar, doctorant, professeur et auteur du livre sur l'appropriation culturelle. Et justement, pour le citer, il paraît aujourd'hui difficile de définir l'appropriation culturelle, puisque le principe lui-même n'a de cesse d'être réapproprié et redéfini. Mais les sciences sociales se mettent d'accord en le définissant comme le mécanisme d'oppression par le biais duquel une personne en situation de domination va piller les objets, les expressions culturelles d'un groupe ou d'une personne en situation marginale, en décontextualisant, en appauvrissant ces objets à des fins essentiellement capitalistes. Tout ça en perpétrant des stéréotypes le plus souvent racistes et coloniaux. Donc bon, en bref, je pense qu'on sait tous à peu près comment l'appropriation culturelle, c'est pas bien, c'est très colonial et c'est très raciste souvent, mais il est surtout important de garder en tête le système de domination intrinsèque à ce processus. Et ce n'est pas simplement lorsque n'importe qui utilise, parle de n'importe quoi, qui ne lui appartient pas culturellement, que l'on peut parler d'appropriation culturelle, mais bien lorsqu'il y a un écart important entre celui qui emprunte et celui qui est emprunté. On ne va pas s'aventurer dans un jeu des 7 différences entre appropriation culturelle et acculturation, d'autant que l'acculturation peut très bien avoir eu lieu à cause de phénomènes d'appropriation culturelle. Il va plutôt s'agir ici de comprendre comment ces processus peuvent se mettre en place dans les échanges linguistiques et qu'est-ce qui amène à ce genre d'effet. Les lieux que l'on reconnaît facilement quand on parle d'appropriation culturelle sont assez généralement ceux de la mode, de la musique ou de la danse. En fait, des lieux généralement tirés de lieux artistiques. Et de fait, ce sont des lieux sur lesquels il est facile de capitaliser, de tirer du profit, en dénaturant l'origine culturelle pour la rendre un peu plus au goût des Occidentaux. Ce ne sont pas évidemment les seuls, mais à l'inverse, il peut paraître plus difficile de trouver de l'appropriation culturelle à proprement parler dans d'autres milieux. Le lieu de la linguistique semble en faire partie. En effet, à première vue, on a tendance à se dire qu'il est rare de trouver des expressions verbales qui proviennent d'un vol de culture, et comme on l'a vu il y a 2 semaines, les échanges linguistiques sont inévitables et permanents. Cependant, chaque groupe linguistique ne possède pas la même valeur. C'est ce que démontre Bourdieu dans l'économie des langues dont j'ai déjà pu parler, mais qui établit en gros comment chaque groupe linguistique possède une valeur plus ou moins importante en fonction de la valeur du groupe social. Une population bourgeoise, par exemple, riche et aristocrate, aura un vocabulaire qui sera vu comme plus riche et développé que le vocabulaire d'une population populaire. Il ne s'agit pas de savoir si ces vocabulaires sont en effet plus riches ou développés, ce qui d'ailleurs serait probablement faux, mais bien de rendre compte de la différence de capital culturel entre deux groupes et de la façon dont ces capitales affectent la valeur des langues. C'est pour ces raisons que l'on retrouve encore aujourd'hui un bon français, un bon anglais, mais aussi même un bon accent anglais. La langue a une valeur économique qui s'est abourgeoisisée. Abourgeoisisée, en gros.
19: Ouais, on le refait.
18: Abourgeoisisée. Or, si l'appropriation culturelle consiste en un échange unilatéral du fait même d'une inégalité entre deux groupes, un dominant et un autre marginalisé, alors il est désormais évident que la langue n'échappe pas à ce processus du fait même de sa valeur économique. Et en vérité, il n'est pas si dur de ça de trouver des exemples, jusque dans ceux que j'avais donnés la semaine dernière. Le mot « amiral », qui provient de l'arabe « amir al-bar », qui signifie le général des mers, est dans les faits un emprunt qui a été stéréotypé, dénudé de sa valeur culturelle originale, appauvri, et ce uniquement pour le bien des Occidentaux. Et même dans nos parlers de tous les jours, on utilise probablement tous autour de la table le mot « wesh » par exemple, mais on sait probablement moins qu'il vient du mot même, exprimant une forme interrogative que l'on retrouve dans les expressions « weshrak »,« comment vas-tu » ou « weshkain »,« que se passe-t-il ». En fait, l'appropriation culturelle est omniprésente dans nos échanges et appauvrit les objets culturels, et ce avant tout parce que nous vivons aujourd'hui dans un monde capitaliste et postcolonial. Or, dans un tel contexte, les inégalités économiques existent toujours et se pérennisent. C'est dans de telles conditions que Géatrice Pivac conclut que la subalterne ne peut pas parler, c'est-à-dire que la personne marginalisée, rendue autre par des processus de domination, et ce justement parce que sa parole est sans cesse substituée, traduite et remplacée plutôt que d'être écoutée. Donc l'appropriation culturelle se pérennise encore. Cependant, même si cette critique de la traduction et des linguistiques est essentielle et qu'elle constitue un travail à mener en coopération avec tout travail de recherche sur la linguistique, il apparaît pour moi des solutions dans tout ce que l'on a pu échanger dans ces matinales et méridionales. Et dans la prise de parole, il se trouve selon moi un des meilleurs leviers contre ces processus. C'est en cherchant toujours à redonner la parole à l'autre, plutôt qu'à la lui reprendre, qu'il est possible d'envisager à nouveau la traduction, les échanges linguistiques et l'acculturation comme des processus bilatéraux. Et en ce sens, la radio est probablement l'un des meilleurs lieux où réécouter et retrouver les paroles, voire à la reprendre soi-même. Et quant à moi, je la redonne bientôt à mes amis qui m'entourent autour de la table. Ouais, c'est mieux le E, mais bon, c'est bientôt la fin de la saison, donc c'est normal.

0: Les voisins! 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
1: Bonjour tout le monde, j'espère que vous allez bien. Je vous souhaite une fois de plus de passer une très bonne année. La richesse évidemment, et on remet la santé à demain parce qu'aujourd'hui on bouffe notre poids en frangipane.
2: Wow.
1: Aujourd'hui c'est l'épiphanie et on s'intéresse pour cette chronique à la version d'Amérique latine, Día de los Reyes. Vous vous doutez bien que si je vous parle du Día de los Reyes, c'est qu'on est sur un autre niveau que notre traditionnelle galette des rois. Cette fête, célébrée particulièrement en Espagne et au Mexique, même si elle touche tous les pays d'Amérique latine, se base sur la légende des rois mages. L'objectif à l'origine, c'est de commémorer la visite des rois mages, Melchior, Gaspard et Balthazar. Et si je peux laisser un avis personnel, c'est un peu devenu des noms de chiens, c'est quand même dommage quand à la base t'es un roi. Tu dois pas apprécier voir ton nom sur une gamelle. Dans la culture, ce n'est pas le Père Noël qui apporte les cadeaux aux enfants sages, mais les trois rois mages. Et parfois, comme pour le gros barbu en rouge, les enfants écrivent des lettres pour les rois ou déposent leurs chaussettes devant la cheminée. Autre grande tradition que l'on connaît très bien, la fameuse galette à la frangipane. Même si on connaît d'autres versions des galettes, mon cœur reste fermé et on va compter que la frangipane dans cette chronique. Pour l'Espagne et le Mexique, la galette se dresse de fruits confits et est en forme de couronne. Tout se joue dans la figurine cachée dans le gâteau. La rosca de Reyes contient évidemment une fève et comme la fête ne s'arrête jamais, la personne qui obtient la fève doit organiser une fête plus tard et la date est généralement fixée pour le 2 février. La raison de cette tradition repose sans trop de surprise sur le calendrier chrétien, le 2 février étant la date de la présentation de Jésus au temple ou Candelaria. Recevoir la fève, c'est donc l'occasion de repartager ce que l'on a reçu et de continuer l'année sur une note de convivialité et de partage. En plus d'inviter les gens chez soi pour faire la fête, il faut aussi offrir aux autres invités de la nourriture, généralement des tamales. Donc on est tous d'accord pour dire qu'avoir la fève, c'est le cadeau le moins rentable pour commencer l'année ou finir la période des fêtes sur une note salée. C'est pas une punition, mais presque. Mais bon, on garde l'esprit de Noël et on dit que c'est pour garder une bonne convivialité tout au long de l'année. Petit conseil donc, si vous voulez éviter de croiser Tata Viviane qui vous fait des réflexions dès que vous bougez un orteil, laissez la fève à votre cousin. Mais ce qui nous intéresse réellement dans cette chronique, c'est le grandiose. Au-delà des cadeaux et des petits gâteaux, on veut avoir des paillettes plein les yeux. Pas de soucis. Laissez-moi vous parler de la veille du Día de los Reyes, le défilé du Cabalgatas, de Reyes. Alors, là, vous allez avoir de la paillette et du grandiose. Pour lancer en beauté les festivités dans plusieurs grandes villes d'Espagne, par exemple Madrid, Malaga ou encore Barcelone, les collectivités organisent des parades de chars très impressionnants, de plusieurs dizaines de mètres de long et entre 4 et 4,5 mètres de hauteur tout de même. Les chars doivent répondre à un thème précis donné par la ville. Par exemple, cette année, le thème portait sur la transmission du savoir, la culture et la littérature. El saber compartido. Les spectateurs ont pu observer des chars à l'effigie de personnages de littérature classique comme Don Quichotte ou d'autres qui représentent des scènes sorties tout droit de l'imaginaire de nos romans préférés. Les chars respectent tout de même le code de la route espagnole et doivent être montés sur une remorque homologuée, ne pas trop être large pour pouvoir passer dans les rues étroites de la ville et ont une stabilité renforcée, surtout pour les éléments en hauteur. Les chars se soumettent à des tests sur le contrôle technique, la sécurité incendie et la sécurité des personnes à bord du char. De quoi laisser correctement la période des fêtes de fin d'année derrière nous et de remettre à contre-cœur notre chère Maria hors du frigo.
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4: Et bienvenue dans Tartine, la chronique qui vous illumine. Je suis Julien Seper et je vais vous présenter le quiz du jour sur le thème des... Ce sera... On s'entartine. Voilà, on s'entartine. Première question, quel était votre froid? Bon, le thème est assez simple et les règles sont simples. Une réponse par participant, je dis la question, j'ai pas de proposition, vous devinez. Voilà, débrouillez-vous avec ça. J'ai des indices cependant. Okay. Quel fruit était autrefois un symbole de richesse au point d'être loué et exposé à des soirées?
5: Un fruit.
4: Un fruit.
5: Le raisin?
4: Non. Pas d'idée, pas d'idée.
2: Je dirais la grenade.
4: Non plus.
2: Le melon.
4: Non
2: pensé.
4: Plus. Bon, écoutez, alors il a été découvert au 15e siècle par Christophe Colomb.
2: Voilà les indices. Hein.
4: Il a été importé.
5: Ah, donc c'est un fruit des États-Unis.
4: C'est l'ananas. Wow. Et oui, c'était l'ananas au 17e et au 18e siècle en Europe. Un ananas coûtait si cher qu'on pouvait le louer pour décorer une table mondaine. Le fruit y voyageait de réception en réception comme une vedette qui trônait un peu fièrement au niveau de la table. Et pas question de le manger parce que bah, c'était beaucoup trop cher et beaucoup trop précieux.
2: Est-ce que donc, du coup il pourrissait?
4: Bah, ouais. Au fur et à enfin au bout d'un moment oui il pourrit bah, parce ouais. que voilà hein, oh, ça reste un fruit
2: gâchis.
4: Mais ouais, voilà on le louait du coup pour montrer qu'on était riche mais on le mangeait pas.
2: Ok.
4: Voilà.
5: Ah ouais, okay.
4: Je sais pas s'il y avait des entreprises voilà
2: fruit,
4: hein, qui étaient qui étaient là dedans. Deuxième question. Selon vous, quel animal possède un doigt supplémentaire caché uniquement pour pouvoir grimper aux arbres?
2: Ça veut dire combien de doigts au total? 5 ou 4 ou 6?
5: Ah non, mais c'est juste il a plus de doigts que ce qu'on pense.
4: Plus de doigts que
2: le koala.
4: Non.
5: Le castor.
2: Le paresseux.
4: Non.
5: Pourquoi j'ai dit le castor, ça
4: ça grimpe pas aux arbres.
2: Il y a
4: le mot grimper aux arbres. Non.
2: C'est
4: allez,
2: pas un
4: petit
2: singe.
4: Indice, c'est un animal
2: un
4: emblématique
2: oiseau.
4: D'un pays.
5: Ah, le panda.
4: Le panda.
2: Oh.
4: Oui, bicolore, herbivore, etc. D'ailleurs, petit, petite info comme ça, le panda.
2: Oui, en plus.
4: Le panda fait des cacas en forme de ballon de rugby. Voilà. C'est
5: à chaque fois.
4: À chaque fois. À chaque
2: juste,
4: fois.
2: Je tiens à dire que Lily, dans mon casque, elle est en train de se moquer de moi parce que le panda, c'est mon animal préféré. Et je trouve qu'il faut dénoncer cette pratique.
4: Et du coup, tu savais qu'il avait un faux pouce?
2: Mais
5: du coup,
2: voilà.
5: Il est
4: gros,
5: où,
4: il a un faux pouce
2: savais,
4: au niveau,
2: bah,
4: du coup, vous avez la patoune
2: oui,
4: et au niveau, c'est comme nous si on avait un sixième doigt. Et du okay. coup, en fait, c'est pas un doigt, c'est un os du poignet qui s'agrandit et qui agit en gros comme un sixième doigt. Et ça permet en gros de s'accrocher aux branches pour tenir le bambou, un peu comme un saucisson et qu'on viendrait croquer après. Oui, vous avez l'image. Voilà, c'est pour moi.
2: Un saucisson qu'on vient croquer en dessous.
4: Alors, là, c'est un peu plus simple, c'est une question à choix multiples. Qui a inventé les chaises pliantes? Est-ce que ce sont les militaires? Une réponse par personne. Hein. Les militaires, oui. Les vikings, les européens ou les pharaons?
5: Les européens.
4: Non.
2: Moi je dirais les pharaons, je suis sûr qu'ils se font un petit transat.
4: Bien joué Emeline, c'est bien les pharaons qui ont inventé les premières chaises pliantes. Les égyptiens les utilisaient hein, comme chaises portatives et c'était un symbole de prestige et de mobilité royale, un peu comme nous et vous savez hein, quand on avait des gens pour porter notre petite voilà, hein, notre petite chambre mobile et voilà, c'est le premier mobilier nomade qui sert maintenant à Tonton Roger qui va à la pêche. Si ça, c'est pas classe et un signe d'inclusion. Quatrième question. Quel animal peut littéralement ressusciter après être complètement desséché?
2: Le phénix.
4: Non.
2: Oh non. Le lézard.
4: Non.
5: Ouais,
2: desséché, moi j'ai un serpent. Un poisson peut-être.
4: Non,
2: si on
4: indice,
2: remet dans...
4: je possède une résistance à des environnements extrêmes et je suis microscopique.
2: Lily, dit le dromadaire. Ah non, bah non.
4: Non.
5: Microscopique là.
4: Microscopique entre 0,1 et 1,5 mm.
2: La fourmi.
5: Le
4: mon surnom, c'est l'ourson d'eau.
2: Ah, c'est le tardigrade.
4: Le tardigrade.
2: C'est Lily qui l'a dit.
4: Trop fort, Lily.
2: C'est Alexandre qui l'a dit, en fait. C'est Alexandre. Ah bah c'est... Oh, il y a une dispute dans la régie, je sais pas qui l'a dit.
4: Et ouais, en gros, cet animal, il peut rentrer en hibernation extrême, attendre des années sans eau, puis repartir comme si c'était juste une petite sieste. On n'est pas loin d'un super pouvoir, c'est un animal qui a plein de super pouvoirs et qui adore les environnements extrêmes. C'est un extrémophile, en fait, on appelle ça. Bref, cinquième question et avant-dernière question. Quel objet du quotidien a été inventé grâce à une erreur pendant une expérience sur l'école? Indice du coup, je colle sur tout type de surface.
5: Ah, la pâte à fixe.
4: Non.
2: L'aimant.
4: On m'utilise quotidiennement sur tout, surtout dans un bureau.
2: La colle.
4: Je peux te rappeler des tâches à faire, à t'organiser, à faire.
2: Un post-it. C'est Lily qui l'a dit, mais on l'a dit en même temps dans ma pensée.
4: Trop fort.
2: On est connecté avec
4: Lily. Pour la petite histoire, en gros, il y a un ingénieur qui voulait créer une super glue, une super colle, et il a réussi l'exploit d'obtenir. Totalement l'inverse en fait, une colle qui est faible mais qui est repositionnable et des années plus tard il y a un collègue qui en avait marre de perdre ses marque-pages et il s'est dit bah attends je vais en faire un papier à coller partout et depuis bah ils sont vraiment partout. GG à toi. Et dernière question, un meurtre, donc on est tous conscients, c'est quelqu'un qui tue quelqu'un, certes, mais c'est aussi le nom d'un regroupement d'animal, lequel?
2: Un meurtre.
5: Waouh.
4: Ouais.
2: Meurtre. Alors meute oui mais meurtre.
4: En gros, c'est le nom d'une meute, enfin pas d'une meute, mais d'un regroupement d'animaux.
5: Ah, c'est des animaux de montagne ?
4: Non.
2: Un regroupement de renards.
6: Bien tenté, bien tenté.
4: C'est un volatile.
2: Un regroupement de volatiles.
4: Qui est vachement lié à tout ce qui est lugubre.
2: Vautour.
5: Le vautour.
4: Non.
6: Le corbeau.
4: Oui, un corbeau. Oh. Et oui, une nuée de corbeaux s'appelle aussi un meurtre. Voilà, comme ça maintenant vous le savez. Bien joué.
5: Ça fait vraiment, ok, ouais.
4: Et du coup, roulement de tambour, c'est la fin du quiz. Qui a gagné ? Eh bien, égalité entre Élise / Lily et Alex et Emeline et donc voilà, grande gagnante de, son tartine quiz. C'était une belle compétition. Quant à nous, du coup, on se retrouve la semaine prochaine pour une nouvelle tartine. C'était Julien Sepers.
2: La semaine
4: C'était
2: prochaine
4: super.
2: On est fermé, on est en vacances.
4: C'est vrai, vacances. 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

0: Tu as raison. On mérite de se régaler. On prend le meilleur.
1: Sérieusement, vous le méritez, vraiment, je sais pas comment vous avez fait. Enfin, je compte bien suivre votre exemple, je dis pas ça pour ça.
0: Oh, je crois que le truc, c'est de dépasser les 30 ou 40 premières années. Et puis de laisser faire. À partir de là, ça roule tout seul.

0: C'est amplifié, mais c'est beaucoup de spécialisation. C'est plus de la spécialisation que...
1: Oui, il y a vraiment un objectif spécifique.
0: Ben au final, ouais. Au final, j'ai pas mal de...
1: Tu bosses avec Étienne là-dessus ou...
0: Ouais, c'était avec Étienne, hein, et puis... Ouais, il y a pas mal de boulot de ces temps parce que... Parce qu'il n'y a rien de violent dans le cadeau, c'est tombé. Le violent, l'action, c'est un peu tombé.

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1: Ça joue, je n'entends plus là-bas.
2: C'est vrai ?
1: Oui, ça le sera.
2: Ça sera de quel côté ?
1: C'est celui-là.
2: Tac.
1: En fait, il est sous les pierres. Okay. Et c'est un, il ne sert que pour renforcer des basses à la haute tapis.
2: Ok. Votre son, c'est lui qui a les micros, c'est ça ?
1: Celui-là, il y en a une partie là.
2: Ah, ok.

0: Oui, alors je m'appelle Alexis Degrenier. Je suis compositeur et percussionniste. J'essaye d'être autre chose quand même. C'est-à-dire que je suis donc à la fois je compose et je joue en solo et dans quelques ensembles encore. Mais je travaille également maintenant en tant qu'enseignant à l'école d'art de Clermont-Ferrand, où j'enseigne les questions musicales, la philosophie de la musique et ce genre de choses, avec toutes les ramifications philosophiques que ça peut avoir. Voilà, globalement, est-ce que c'est une présentation, ça ?
1: C'est pas mal. Ça appelle d'autres questions, en tout cas.
0: Eh bien, vas-y, alors, d'autres questions.
1: Tu as dit tout à l'heure, je suis batteur, mais pas que, j'essaie d'être un peu plus. C'est important d'être un peu plus que juste se cantonner à son instrument, alors.
0: Moi, je crois que c'est toujours important d'être un peu plus que ce qu'on est. C'est-à-dire savoir que ce qu'on est, mais toujours penser que le un peu plus est possible. Donc quand je dis un peu plus, c'est que j'aimerais bien être plutôt musicien que percussionniste. C'est-à-dire réduire la question et être même plus généralement essayer de penser la musique plutôt que d'être simplement musicien. Donc ça inclut de composer, mais ça inclut aussi toute une pensée qui est extra-musicale pour penser la musique, je pense. Donc ça, pour moi, ça a une importance.
1: Donc dans la transmission du savoir et à une activité de création artistique.
0: La transmission, c'est récent, parce que j'ai... En fait, je crois pas que je transmette des savoirs, je pense que je transmets des choses qu'on apprend ensemble, en fait, dans ces... C'est-à-dire que j'essaie de créer des espaces de pensée. À partir d'écoute, mais ça va de Monteverdi, de musique ancienne, à PNL, du rap, qui permettent de penser, ouais. Voilà, qui permettent de penser la musique. C'est ça, moi, qui... Et notamment, en ce moment, beaucoup sur les questions des affects. J'ai tout un cours sur les affects musicaux et les effets et les affects, voilà. Je travaille beaucoup là-dessus. Comme ça.

0: PNL, Monteverdi.
1: Ah ben, eh bien, il y a quelque chose, il y a des points communs, vraiment. Si on écoute l'album Que la famille, cette année, par exemple, je travaille beaucoup sur la mélancolie. Donc, en fait, il y a aussi bien les figures de Monteverdi que de PNL. Je pense que c'est pour ça que j'ai cité ces deux-là, mais il y a aussi... j'en souriais tout à l'heure pendant qu'on faisait le... où j'ai discuté avec mon ami Raoul. On parlait de philosophie et je disais, bah oui, mais en fait, Spinoza pourrait pas penser de la même manière aujourd'hui. C'est-à-dire que Spinoza, bon, il écouterait peut-être PNL aujourd'hui. Un penseur des affects, on peut imaginer qu'il penserait pas la mort de la même manière. Il penserait pas la finitude des choses de la même manière, étant donné qu'il y a des outils pour faire renaître de la mort. C'était pas son cas, on mourait, on mourait. Maintenant, on peut avoir le cœur qui s'arrête quelques minutes et on peut repartir. Moi, je pense que ça change beaucoup de choses pour penser la mort. Puisque maintenant, on peut avoir vécu la mort. Vaincu, c'est une autre chose, parce que moi, j'ai pas envie de rentrer en guerre, mais on peut avoir vécu la mort. Ça, c'est quelque chose qui... On pouvait pas parler de la mort avant. Maintenant, on peut en parler, en l'ayant vécu. Moi, ça, c'est un truc qui m'intéresse beaucoup. Je sais pas pourquoi je parle de la mort, parce que c'est parler de la vie, plutôt, mais... Mais c'est pareil que la mélancolie, c'est ce que je disais. Tout ce qu'on cherche là-dedans, c'est la lumière. C'est pas... Quand on est dans l'ombre, on cherche la lumière. Quand on est mélancolique, on cherche la lumière. Quand on meurt, on cherche la vie, donc on cherche la lumière aussi. Et après, quand on a trop de vie, on cherche l'ombre. C'est peut-être là le problème. On est côtoyé les ombres.
0: C'est ce genre de pensée, de réflexion qui alimente un peu ton jeu musical ou ce que tu essayes de transmettre en termes d'esthétique sonore ?
1: C'est une bonne question. Mais je pense que tout anime tout, mais à partir du moment où on le fait rentrer dans une structure. Mais oui, cette pensée-là de la fin des choses possibles, en tout cas. C'est-à-dire de l'impossible. C'est-à-dire de qu'est-ce que je peux faire quand je suis empêché de. Donc dans mon cas, bon, pour les gens qui ne me connaissent pas, je suis en fauteuil roulant, donc... En étant percussionniste et batteur à la base, on joue quand même avec les quatre membres. Maintenant, il me manque deux membres pour jouer. Donc, qu'est-ce que je fais de ça? Qu'est-ce qui est possible de faire à partir de quelque chose d'impossible? Et c'est ça qui nourrit, je crois en tout cas, la pensée. Le discours, c'est pas forcément quelque chose qui m'intéresse, puisque on n'est que ce qu'on est, que ce qui on est. Après, les discours, ça, c'est une autre... Enfin, je dis ça en faisant un discours, mais... Mais bon, jusqu'à preuve du contraire, on n'a que la parole pour utiliser des mots, et on n'a que les mots pour utiliser la parole, donc...
0: On est obligé de discourir pour ne pas avoir de discours, ou dire qu'on n'en a pas.
1: Pour pas mourir, je sais pas... Bah non, pour se sentir humain, en fait, je crois qu'il y a ce truc, c'est... Bah, je ne suis humain que parce que... Ce qui me diffère, c'est quand même la parole, c'est quand même les mots. Et voilà, donc forcément... On l'utilise. Puis bon, j'ai un micro tendu vers moi, donc je vais pas faire des bruits de bouche. Je vais pas faire des tatata, tout, tout, tout, tititi. On pourrait hein, essayer, mais... Et interroger d'autres mammifères non humains dans le coin. J'en vois pas beaucoup, mais... Bien qu'il y ait des humains qui ne sont pas trop, mais...
0: Il y a des percussionnistes vocaux.
1: Ah, tu parles de gens qui font du beatbox et tout ça?
0: Ah, par exemple, oui, c'est une bonne idée. Mais après, toi, étant percussionniste, peut-être tu t'es pas penché sur cet aspect du...
1: Ah si, sur la voix, sur l'utilisation du... C'est marrant que tu dis ça, parce que on parlait de la transmission, et moi je travaille beaucoup sur, à partir d'une phrase qui est utilisée par Deleuze, mais qui est utilisée par Georges Bataille aussi, sur le bégaiement. Et pour moi, il y a une poésie du bégaiement, parce qu'il y a un rythme, en fait. Je vais parler des impossibilités. Et là aussi, voilà, quelque chose qui permet de toucher quelque chose qu'on ne voit pas quand on n'est pas concerné. Moi, c'est ces choses-là. Tout à l'heure, on parlait en off d'une connaissance commune qui est non-voyante. Et ben, je trouve qu'elle fait des choses qu'une personne voyante ne fait pas avec une table de mixage, par exemple. Parce que c'est le geste, c'est l'appréhension du lieu n'est pas la même. Ouais, toutes ces choses-là.
0: On peut le nommer pour lui rendre hommage?
1: Je connais pas son nom de famille, malheureusement. Je crois qu'il bosse à Radio Campus, justement, à Clermont. Donc, salut Nicolas, si tu nous entends. C'est bien Nicolas, son prénom, il me souvient.
0: J'ai l'impression que oui.
1: Donc, salut Nicolas. C'est Alexis. J'ai joué à l'époque à l'office du tourisme. Je venais tout juste d'arriver à Clermont-Ferrand.
2: Moi, ça me semble...
3: Ça peut être ça aussi, tu vois, faire un focus sur le son du concert. Et...
1: Ouais, je sais que ça, c'est un truc... Après, Marco, c'est lui qui prend beaucoup sur tous ces aspects-là. C'est surtout lui, tu vois, qui...
3: Ouais.

0: Tu avais une autre question, peut-être?
1: Peut-être une description de ta configuration, ce qu'il y a dessus. Ben, peut-être que
0: en
1: ça sera mieux.
0: La balance,
1: ouais,
0: on va le faire.
1: Ça, tu dis alors là, je joue tel truc et tu le fais.
0: Mais moi, je peux déjà dire que je joue des percussions sur lesquelles reposent beaucoup d'objets.
1: Oui, j'ai remarqué que Kessler, Tom, c'est plutôt un plan de travail que.
0: C'est un plan de travail, oui, exactement. J'aime bien que tu dises ça. Bon, sauf que je n'utilise pas des couteaux pour couper de la viande, bien que j'y pense, il faut le savoir. Pas de la viande, mais du poisson plutôt, mais bien que j'y pense, hein, d'un côté percussif qui m'intéresserait. Mais c'est, oui, c'est un poste de travail où je mets des objets dessus, donc des objets résonnants, des petites cloches des très résonantes, des pierres résonantes, des bois aussi.
1: Pas forcément des objets qui ont été prévus ou conçus
0: non.
1: pour être un instrument.
0: Non, ben y en a qui sont conçus pour être sur une paroi, donc sur une montagne. D'autres qui sont conçus pour être sur un arbre, je pense. Et d'autres qui sont façonnés par la main de l'homme, mais qui sont un peu contrariés là en étant là comme ça. Voilà. Et des réveils.
1: Dans ta position, tu es à l'affût,
0: C'est à l'affût
1: d'un événement sonore qui pourrait être utilisable, exploitable dans ton travail.
0: Ben, j'essaye d'être toujours, en tout cas, ouvert sur cette possibilité que quelque chose arrive. Et je pense que, par exemple, ce rire qui est arrivé et cette moto. J'essaie d'être à l'affût des signaux, mais pas que sonores. Aussi, de ces questions d'invisible, c'est qu'est-ce qui arrive à moi et qui nourrit ce que je suis en train de faire avec les instruments. Et on voit pas et on n'entend pas les mêmes choses. Toi, tu vas entendre quelque chose auquel, voilà, moi, par exemple, je suis sensible à cette sonnerie de téléphone et quelqu'un qui ferme sa porte derrière, quelqu'un qui est rentré derrière toi. Mais est-ce que je l'aurais entendu si je l'avais pas vu et... alors que j'ai entendu celle qui est derrière, mais que je ne l'ai pas vue. Donc, toutes ces choses-là, ce qu'on voit, ce qu'on entend, ce qu'on croit entendre quand on voit, ce qu'on croit voir quand on entend. L'avantage du scooter, c'est qu'on l'entend toujours, qu'on le voit ou pas. Hein. Il y a une très belle interview de Jean-Luc Godard sur, par Thierry Jousse, que tu dois voir qui c'est, je pense, Thierry Jousse. Et où il est questionné sur le son et on entend comme ça des voitures qui passent, la sonnerie des pompiers le premier mercredi du mois et ça sature la bande, c'est assez intéressant. Moi j'aime bien cet aspect, donc ça noie la parole, on n'entend plus. Et du coup ça prend une toute autre tournure là, ce qui est dit. Voilà.
2: Sur les overheads ?
3: Ouais, s'il te plaît.
2: Attends deux secondes. S'il te plaît. Si je fais avec les pierres, ça te va pour les overheads ?
3: Ouais.

0: Est-ce que écouter, c'est entendre et entendre, c'est écouter ou ce sont deux choses différentes?
1: Ah là là. Si je pouvais avoir la réponse, je crois que je serais. Je sais pas si je serais heureux parce que j'aurais plus de recherche là-dessus. Non, mais l'écoute, c'est quelque chose de très particulier, sur lequel on peut parler pendant très longtemps, mais écouter un son, c'est pas la même écoute qu'écouter ce qu'on appelle une musique ou écouter du bruit. Parce qu'on n'y met pas, et c'est là où je pense qu'on y met des affects, en tout cas. Ou que des affects sont mis. On y met et on est mis d'affects, en fait. On est affecté de ces choses-là. Et affecté d'eux, c'est pas affecté par. C'est tout un jeu, je pense, comme ça, avec soi et avec le monde qui est un petit peu différent. Et là, ben, on va voir ce qu'on disait. Voilà, et donc il y a des gens qui parlent.
2: Tout de moins à faire, tu vois.
1: Donc ça veut dire qu'en fait, il y a quand même encore des gens en short en octobre à Toulouse. Intéressant, des gens qui sortent de manifestement du sport avec du vin blanc en short. Je mets ma foi tout à fait. Voilà.
0: Et les étudiants avec lesquels tu.
1: Qu'est-ce qu'ils penseraient de ces phrases?
0: je me demandais, c'est des gens qui sont sur un cursus artistique,
1: oui,
0: tu disais?
1: Ils sont aux Beaux-Arts, ouais. Ils sont. Moi, je les dévie en faisant des études de musique avec moi. Non, mais j'essaie de trouver une place du son, de la musique, de l'écoute dans leur pratique. En tout cas, de leur donner des petits indices de quelque chose. De toute façon, on ne peut faire que ça.
0: C'est l'école des Beaux-Arts qui t'a sollicité ou c'est toi qui t'es dit il y a peut-être moyen
1: c'est à partir de... Non, j'ai pas du tout cherché. Moi, c'est des accidents, toutes ces choses-là.
0: Ah. Et tu t'es dit tout. Pourquoi pas?
1: Eh bien, je pensais que j'étais un très mauvais pédagogue. C'est-à-dire que je pensais que j'étais un peu dur. Et en fait, j'ai fait deux workshops avec eux et elles. Et puis, c'était beau, c'était très très beau. Ça m'a beaucoup plu. Et là, ça fait 2 ans et demi que je fais ça. Oui, c'est les prix m'ont demandé, en fait.
0: D'accord.
1: Je crois par retour de certains étudiants et étudiantes.
0: Donc au début, c'était ponctuel, des ateliers, puis ensuite, ça s'est un peu installé.
1: C'était deux workshops, puis ça s'est installé, où ils m'ont demandé de gérer un cours autour de la musique, puis il n'y avait personne qui faisait ça.
0: Et comment ça se passe? Tu arrives avec une sélection, et tu leur fais écouter, tu leur demandes ce qu'ils en pensent?
1: Il y a un travail de playlist, il y a un travail d'écoute, il y a un travail de faire aussi, d'expérience rythmique, de travail autour de la parole, du chant, de la voix, du cri. Des murmures, on parle du cri, le cri d'enfant. Chose qu'on ne peut pas imiter. C'est étonnant, enfin, le rythme du cri d'enfant, c'est incroyable. Donc on écoute, mais on écoute de la parole aussi, on écoute des films. C'est-à-dire qu'on ne les regarde pas, on les écoute.
0: Ah, c'est bien.
1: Ça, c'est du coup, voilà. Par exemple, écouter La Jetée de Chris Marker, qui est pourtant un récit photographique. Le récit sonore est incroyable de Chris Marker. On peut regarder ce film sans le son, on peut le regarder avec le son, et on peut regarder que le son. J'aime bien dire regarder le son, mais la question c'est est-ce qu'on peut écouter des images comme on regarde le son? Puisqu'il y a en termes d'espace, quoi. Je ne suis pas sûr qu'on puisse écouter une image de la même manière qu'on regarde le son.
0: Et quand tu leur fais écouter un film, tu les plonges dans l'obscurité
1: Non, on le fait de plusieurs façons. Soit on fait au casque, soit... Oui, on fait des expériences d'immersion. Et on joue avec les contraintes aussi. C'est-à-dire que le lieu, l'école d'art de Clermont, a des espaces qui acoustiquement sont, je pense, te feraient peur. Des très mauvaises résonances, des trucs vraiment... C'est pas conçu pour ça, quoi. Donc on tire...
0: Mais c'est censé l'être ou...
1: Oh bah, comme un architecte fait un bâtiment qui est censé être bien pour le son. Donc c'est censé. C'est comme... C'est comme un médecin, c'est censé te soigner. Mais il y a tellement de paramètres après que c'est censé, quoi. Non, je pense que c'est pas vraiment censé. Il y a des panneaux acoustiques pour autant, mais c'est dégueulasse, le son est horrible. Mais du coup, on fait quelque chose de ça. Parce que sinon, on pleure, sinon on fait que geindre et on fait rien. Ça, c'est un peu chiant, quand même. Donc, on tire avantage de cette chose-là, quoi. De ce désavantage. Voilà. Non, c'est Nico qui est appelé. Ouais. Je crois que tu t'appelles pas Nico. On a le droit de dire ton prénom là.
0: Oui, bien sûr.
1: Non, Nico est pas en bas.
0: Il était sur le toit tout à l'heure.
1: Bah, il va falloir que je retourne.
0: Bah ouais.
1: Il y a
3: Anne qui m'appelle.
1: Tu es appelé par Anne.
0: Tu veux un coup de main?
2: Ouais. Tu m'appelles Anne?
1: Ouais, c'est bon.
2: C'est bon.
1: Ok, bon, on va y aller.
0: Allez,
1: je passe aux toilettes.
3: Je refais une truc. Hein. Toi, tu les aimes. Hein.
0: C'est celle qui a le plus de succès. Hein.
3: Ouais, en tout cas avec toi.
1: Oui, ça c'est le point de la
4: Ouais. Donc là, alors attends. Je vais le mettre là, moi je vais le mettre en.
0: C'est pas toi qui le fais là ?
5: Non.
0: Bah parfois. Il faut partir.
5: Non, ils avaient déjà joué ce projet ensemble.
4: Oui. Donc on va partir là-dessus.
0: Qui s'appelle comment d'ailleurs ?
5: De
4: Étienne.
0: Le projet ?
4: Ah, le projet. Ah.
5: Le projet, c'est Alexis Degrenier solo.
0: D'accord.
5: En gras. C'est écrit là. Et le contact son, c'est Étienne Foyer.
0: Oui.
5: Je peux même donner le numéro de téléphone.
4: C'est quoi la radio là ?
0: C'est une radio locale qui s'appelle Campus FM.
4: Ça s'appelle pardon ?
0: Campus FM.
4: Campus FM.

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0: Comme je viens de vous le dire, je vais vous parler de l'estomac.
1: Ce fut terrible et ils ont dévoré Georges juste sous nos yeux.

que tu es inconscient, Herbie. Tu sais que les cannibales sont toujours gentils avec leurs victimes, même avant de les manger.

0: Monsieur Anderson. Le message m'a été confirmé. N'y a aucun doute.
1: Bon sang, qu'est-ce qu'on fait ici?
2: Que se passe-t-il, Joanna? Dis-moi.
3: Qu'est-il arrivé à Suzanne et à George?
1: Mais d'où viennent ces forces? Et comment y croire?
0: Qui êtes-vous?
4: Vous savez ce que c'est?
1: Bon sang, qu'est-ce qu'on fait ici?
3: Qu'est-il arrivé à Suzanne et à George?
2: Et si tu essayais de les contacter par télépathie?
4: Oui, mais je ne sais pas, c'est difficile à exprimer. Je ressens quelque chose de bizarre. On dirait qu'ils ont du mal à me transmettre la concentration nécessaire.

0: Attrapez-le, oh. Vite.
1: C'est incroyable. Toi. Je n'aurais jamais pu imaginer ça.
2: Il n'y a aucun doute.

0: Touran. Touran. Ah, pourquoi tu fais ça? Touran, Touran.
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J'oublierai jamais mes parents et tous les moments de joie que j'ai eu avec eux. 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

0: C'est de la drogue ou quoi?
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0: monde, bienvenue sur Rap Analyse, l'émission de rap de Radio Campus Angers. Très heureux de vous retrouver, très heureux aussi parce qu'il fait beau alors qu'on est toujours en octobre et c'est bientôt les vacances. Pas de repos pour Pierre par contre à la régie qui abat un taf monstrueux depuis une quarantaine d'émissions. Comment ça va Pierre ?
1: Écoute, ça va très bien, merci de ces petites éloges, mais écoute, c'est un travail normal, hein. Faut le faire.
0: Ouf, donc il est
1: tu connais, tu connais.
0: Simon est aussi parmi nous, vous commencez à vous y habituer, c'est vraiment Simon.
2: Ouais, ça va et toi ?
0: Parfait, ça va. Tom, de retour aussi ? Tom, tranquille, bien ?
3: Bah ouais, la baisse. Hein.
0: Parfait. Julien Martin, je ne demanderai pas si vous allez bien, fallait pas insulter Wallace Cleaver sur le groupe Insta de l'émission. Bref, ce soir, analyse de D&D de Yanis. C'est quand même la deuxième fois qu'on analyse un de ses projets. On pourrait croire qu'il nous paye pour faire sa promo, mais non, il regarde même pas nos stories, meskin. Avant de commencer l'émission, bien sûr, petit tour de table des coups de cœur de la semaine. Qui veut commencer ?
1: Jules, tu veux commencer ?
4: Allez, je commence. Du coup, mon premier coup de cœur, c'est un son de FR2D. Donc c'est un son en fait qui date pas d'aujourd'hui, c'est sorti cet été, il me semble, dans son premier album. Et du coup, le son, il s'appelle Palasam Shit. Il y a le clip qui est sorti cette semaine et c'est pour ça que je tenais à vous le faire écouter. Donc c'est parti.

0: Du coup, j'enchaîne directement avec mon deuxième coup de cœur, c'est Ricky Bishop avec Freerax, donc il reprend ici une prod assez légendaire. Il y avait du coup la prod initiale, c'est la prod de Lilusy Verte dans son son Free Uzi. Il y a aussi The King qui l'a repris dans son Freestyle Alchimiste. Donc là, il rend hommage à cette prod et franchement, très grosse perf. Et enfin, je voulais terminer avec le projet de KLS. J'ai pas de son en particulier vu que c'est un projet assez homogène. Tous les sons sont bons, donc voilà, je vous le recommande à l'écoute.
1: Il fait du R&B, non, KLS?
0: Non.
1: Ah, ok.
0: Non, c'est plus de la trappe.
1: Je me trompe.
2: Un bon début d'émission.
1: Je me trompe, my bad. Pierre, justement, vu que tu parles un peu trop, je te laisse enchaîner avec tes coups de cœur.
2: Et donc, ouais, commençons donc avec un projet qui est sorti de Bloody Sanji, un EP 5 titres que j'ai beaucoup aimé, produit par son frérot ID Noir, qui a produit une grosse partie de ses projets depuis le début de sa carrière. Et donc, c'est un 5 titres et il y a un feat qui m'a étonné, celui que Ajun Crack. Et le son s'appelle Sniper Décapotable, c'est très très lourd, écoutez.
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1: Mec, ce son, on en pense quoi? Vous aimez
2: ça
1: pas?
2: C'est méchant, hein.
1: Moi j'aime beaucoup. Mais le projet en... Qui a dit non? Quelqu'un a dit non, non? C'est moi qui est fou. C'est moi qui est fou, ouais. Pardon, j'entends des voix. Non, je voulais dire que j'aimais beaucoup ce projet. Et même en règle générale, les prods de Bloody Sanji, c'est très... Est-ce que crade, c'est le bon mot, Marc? Je suis pas sûr.
2: Ouais, si, on peut le dire.
1: Mais enfin, franchement, moi j'aime beaucoup cet artiste. Et là, le feat avec Ajun Craig passe très très bien.
2: Méchant.
1: Et donc, mon second coup de cœur, c'est. Je vais le retrouver, pardon. C'est un projet qui est sorti. Donc, on va parler un peu dans le débat de Siméon. C'est un projet qui a fait grand bruit sur les réseaux sociaux. C'est celui entre Femme Togo, Petite Sœur et Néo Front.
2: Bien sûr.
1: Et moi, j'ai décidé de mettre l'extrait de Le Môme.
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0: On va pas s'étaler sur ce son et ce projet parce qu'on va en parler dans le débat comme je l'ai dit. Et donc mon dernier coup de cœur, c'est deux artistes que j'aime beaucoup, Limsal Dolney et Isha. Et donc ils ont sorti le son Fin de ce monde qui tease le nouvel album Bitume Caviar volume 2. Ils
1: très
0: sorti
1: attends.
0: Volume 1 en fin 2023 si je dis pas de bêtises ou début 2024. De mémoire fin 2023.
1: Ouais, décembre.
0: Ouais. Et donc on s'écoute un extrait de Fin de ce monde de Isha et Limsal Dolney.
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0: Let's go, on enchaîne avec mes coups de cœur. Là, ça vient de sortir, c'est tout chaud. C'est Rilo et Dilies, ça s'appelle Bricks. Et c'est peut-être le son de l'année.
1: On en attend beaucoup.
0: Votre avis.

0: Bon, j'ai peut-être maxé en parlant du son de l'année, mais...
1: Totalement.
0: Mais je pose la question, est-ce que c'est un top son? Est-ce que vous avez aimé, premièrement? Et est-ce que vous allez le mettre dans vos playlists? Moi, ça me ferait plaisir.
1: Je comprends que ça te fasse plaisir, mais moi, je le mettrai pas dans ma playlist. Hein. Tout le monde sait pourquoi.
0: Dommage.
1: Mais non, mais par contre, c'est un bon son.
0: Ouais.
1: Franchement.
0: Ouais.
2: Moi, j'ai bien aimé, hein, mais en fait, c'est juste que ça me parle moins que du rap que j'ai pu mettre dans mes coups de cœur juste avant. Après, c'est très ambiançant, mais je sais pas, j'ai l'impression que c'est du Rilo comme il a l'habitude de faire, tu vois.
1: Bah, c'est dans ta DA, quoi.
0: Mais Rilo, cette année, vrai run. T'es d'accord avec moi, Pierre?
2: Ouais, non, mais j'aime
0: l'album
2: bien.
0: L'album Life, Layback, tous ses singles et tout qu'il a sorti, et encore lui.
2: C'est le dernier projet qu'il a sorti, c'est Life.
0: Ouais.
2: Bah, ça, c'est très chaud.
0: Ouais, méchant. Et du coup, mixtape commune avec Dilies très bientôt.
2: Branchez-vous.
0: Avant méchant. La fin de l'année. Voilà.
3: Ça va être très méchant.
0: Les petits nouveaux, vous en avez pensé quoi?
4: Ouais, c'est vrai que c'est pas mal. Après, je pense que je pourrais plus me projeter sur... C'est un single, on est d'accord?
0: Ouais.
4: Ouais, tu vois, bah, typiquement, je sais pas, j'attends d'en voir plus, tu vois, sur un projet plus long.
0: Ok,
4: voilà.
0: Je vois.
5: Franchement, moi, j'ai trouvé surtout la prod trop choquante.
0: C'est
5: la
0: ça.
5: Perf, vas-y, on peut en rediscuter vite fait, les deux couplets. Peut-être au bout d'un moment, c'est un peu chiant.
0: Ouais.
5: À voir avec la réécoute et tout, là, ça vient de sortir. Donc, mais non, franchement, très choqué.
0: Premier Let's coup, go.
5: Très choqué.
0: Parfait. Et puis, mon deuxième coup de cœur, c'est le Colors de Nono La Grinta qui m'a bien plu. Et là, je rejoins Tom.
1: C'est quoi, c'est mon coup de cœur?
0: Ah ouais?
1: Ben oui.
0: Putain, j'ai bien aimé en vrai de vrai. Bah, vas-y, je te laisse en parler.
1: Bon, non, bah vas-y.
0: Bah, moi, j'ai rien de plus à dire. Pour ça.
1: Ah non, bah, c'est sorti la semaine dernière, ça change.
0: Ouais.
1: On prend encore les
0: qu'est-ce
1: vidéos.
0: Qu'est-ce qu'il y a, Pierre?
2: Il y a un extrait?
0: Non.
2: Oui, c'est ça ce que je me disais.
0: Tu peux le mettre sur Spotify si tu
1: veux. Ouais, vas-y, le temps qu'on en parle. Ouais.
6: Moi, perso, franchement, il m'a un peu déçu là-dessus parce que connaissant, il.
1: Ouais, mais justement, j'ai l'impression que moi, ça change un peu de son.
5: Il sort de sa zone
1: bah,
5: de confort.
1: Ouais, c'est ça, mais. Du coup, bon, c'est ça qui est cool.
5: Ouais.
0: Le faire sur un nouveau truc.
1: Moi, Nono La Grinta, ça me saoule en vrai parce que les 5 premiers sons, ils étaient cool quand on était en 2022, quoi. Mais là, il change un peu et je trouve ça sympa.
5: En vrai, déjà dans son album, il faisait pas mal de sons différents. Enfin, il a changé de direction hein, complètement.
1: Ouais,
5: là, c'est un peu une petite continuité.
1: Bah, c'est un peu plus audible et puis c'est pas toujours la même chose en fait.
5: Ouais.
1: Donc là, c'est cool.
5: Ouais.
1: Bon, Pierre, si tu peux balancer, ouais.
0: Let's go.

0: Vous venez d'écouter un petit extrait du nouveau Colors de Nona La Green Tie. On enchaîne tout de suite avec le coup de cœur de Martin. Pas d'extrait, mais quand même un coup de cœur.
1: Pas d'extrait, des coups de cœur, oui. Moi j'ai beaucoup aimé donc le single qui est sorti avec Mobb Deep, Nas et Georgia Smith, Down For You. Ça m'a beaucoup surpris de voir cette collaboration là en fait, donc voilà, c'est assez curieux de voir déjà le retour de Mobb Deep et puis Nas aussi, mine de rien. Et sinon, j'étais passé à côté, il me semble que c'est sorti vers mai-juin, et franchement j'étais choqué, c'est Benjamin Epps. Mon son, et j'en ai parlé la semaine dernière de Benjamin Epps, qui m'a donné envie finalement de réécouter ça. Et franchement, je conseille vraiment à tout le monde d'aller écouter son dernier album qui est bouillant.
0: Eh bien, on ira. Siméon ?
2: Alors, les gars, moi je suis revenu un peu aux bases, parce qu'en fait, avec le retour de Sefkwa, j'étais obligé de relancer un album qui est un album, je pense, un des meilleurs du rap français, je le dis haut la main.
3: Je te rejoins.
2: Et bien sûr, c'est celui de deux frères de PNL. Donc j'ai un extrait pour mon premier coup de cœur, c'est Capuche.

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1: Ouais, et qui parle?
2: La session coup de cœur est terminée, on enchaîne directement avec la présentation de Yanis, et c'est Pierre qui nous l'a fait tout de suite.
3: Et donc Marc, comme tu viens d'en parler, on va parler ce soir de Yanis, et donc vous avez pu le voir sur notre Insta grâce au magnifique visuel qu'a fait Juliette. Et donc là, comme tu l'as dit, on va parler de D&D, la nouvelle mixtape de Yanis. Donc pour entrer dans le vif du sujet, c'est un rappeur originaire du Val-de-Marne, et pendant presque 4 ans, YV, c'est un rappeur qui n'avait jamais fait d'interview. Mais pour la sortie de ce projet, on a pu le voir auprès de créateurs de contenu pour parler de cette sortie, une nouveauté pour le rappeur de 23 ans. Donc revenons aux bases, et à août 2021, un EP 3 titres sort, Summer Emotion Tape. Et donc on va passer assez vite sur ses débuts parce que Yanis s'est pas vraiment appuyé sur cela pour commencer sa carrière. Il a même assez vite révolutionné son style. Et à ce moment-là, donc je l'ai dit, Yanis c'est un personnage assez mystérieux. Il donne pas d'interview et fait peu de prises de parole en public. Donc finalement, on en sait assez peu sur lui. Et on peut seulement le décrypter grâce à sa musique. D'ailleurs, parlons-en. Yanis va commencer à faire parler de lui sur la scène rap en 2022 grâce à son talent et son travail. Mais aussi grâce à une connexion très importante dans sa carrière, celle avec Lil Chic. Pour moi, un des meilleurs beatmakers français à l'heure actuelle. J'ai pas peur de le dire, même si ça embête le très royaliste Marc Buisson. Et il débute donc 2022 par un album commun avec notre fameux beatmaker. Donc Parelia, un 9 titres que j'ai beaucoup aimé à l'époque. C'est aussi sur ce projet que Yanis fait la rencontre de Ness, autre phénomène du Val-de-Marne. Une connexion que Ness raconte très bien au micro de Jean Morel pour Grunt.
4: Genre tu vois Yanis, bah on s'est rencontré grâce à Chic, qui voulait que je sois sur son projet et tout. Et j'ai direct dit oui. Alors qu'il avait sorti des sons et tout. C'était pas trop ma cam, mais je sais pas, j'ai bien senti et j'avais envie de rapper aussi avec d'autres mecs. Et Dieu merci, j'ai fait, tu vois. Je sais pas, en vrai, on a comme je t'ai dit, grâce à Chic, il m'a envoyé un message et tout. Et il m'a envoyé des prods, j'ai pas trop kiffé. Enfin, il n'y avait pas une prod qui m'a... Et il m'envoie un vocal avec le sample de 9-4 Connexion, tu vois. Mm-hmm. Et je fais, ouais, c'est hardcore, ça. Et il met les drums... Je te jure, hein, il met les drums pile comme je les entends dans ma tête. Je fais « Ok, vas-y, je pose dessus, je me règle sur le dictaphone, je envoie, il pète un câble, on a fait ça en une soirée sur Discord, tu vois. »
5: Ah ouais?
4: Ouais.
5: C'était même pas dans le même studio?
4: Non.
5: Incroyable.
4: Je te jure.
5: Et ça, là, ça me dépasse. Ouais. Un son sur Discord, ça me dépasse.
4: Ouais.
5: C'est la fin, on est fous.
3: Et donc, pour bien parler de ce projet, quoi de mieux que le feat dont Ness parlait, 9-4 Connexion.

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Et on parlait de Ness juste avant, ce dernier était déjà sous les radars de Jean Morel. Et donc rentrée 2022, les plus fidèles suiveurs de Grunt voient débarquer 4 petits mecs très très chauds, Ness, Yanis, D-Max et Giuseppe pour le Grunt 52.

0: Et on passe direct à 2023, et pour moi, c'est l'année de la confirmation pour Yanis. Il a fait son bout de chemin, il commence vraiment à se faire un nom. Il dope le 13 janvier Novae, un 10 titres avec un seul feat, Ahamo. On retrouvera d'ailleurs en feat l'artiste parisien sur un EP de l'artiste suisse. Et pour revenir à Novae, pour moi, c'est son meilleur album. Les gars, est-ce que vous me rejoignez sur ce choix?
1: Moi, perso, je me permets de prendre la parole. Je trouve qu'il est meilleur sur les petits EP, genre de 4 titres et tout.
0: D'où le fait que j'ai dit album.
1: Ah ouais. Album, je sais pas.
0: Non, pour moi, c'est son meilleur album, mais je te rejoins, Eternal Youth, Score, dont je vais parler après, c'est très très fort. C'est limite moins réfléchi, mais c'est...
1: C'est plus spontané, ouais, ouais. Mais c'est plus meilleur. Parce qu'à chaque fois, je trouve, à chaque album... chaque album, je trouve, il y a quelques sons quand même que c'est oubliable et skippable.
0: Ouais, comme tout album. Mais pour moi, Novae, c'est celui qu'on a... À la limite, le Novae, c'est celui qu'on a le moins. Peut-être par Elia.
1: Ouais, mais Novae, en vrai, à l'époque, pour ce que c'était à l'époque, en vrai, c'était vénère de fou.
2: Ouais, moi, ouais. Je suis d'accord. Novae, c'était Novae, très fort à cette époque-là.
0: Ouais. Sylvain, toi, non?
3: Non, moi, je crois que j'ai pas assez écouté.
0: Pas de soucis.
1: Ça marche, mais bon.
0: Et donc, on va se lancer un extrait de Soleil Pluvieux, qui, pour moi, est la définition de ce que doit être l'outro d'un album.

Et presque un an après, jour pour jour, Yanis sort L'Afro ou les Tresses, son troisième album, le 12 janvier 2024. Un projet sans aucun feat, lui permettant de se retrouver dans son rap et ses valeurs. Sur ce projet, on a bien sûr le hit Gare du Nord, mais c'est Le Piège que j'ai décidé de choisir pour représenter cet album.

0: Vient ensuite Score, un EP 4 titres sorti le 28 juin. Marc, je crois pas me tromper en disant que c'est le même soir qu'un autre album que tu aimes beaucoup.
1: Non, je ne vois pas de quoi tu parles, Pierre.
0: Mais pourtant, je vais te demander d'être plus explicite.
1: Je crois qu'on parle de Wallace Cleaver encore une fois.
0: Et donc ouais, c'est l'album Merci que t'avais kiffé ce soir-là. Et moi, je dois dire que j'ai carrément préféré l'EP 4 titres de Yanis.
1: Ça se comprend.
0: Et donc vous l'aurez compris, j'ai beaucoup aimé ce petit projet, droppé comme ça sur les plateformes sans promo avant. C'était vraiment une petite gourmandise, un petit bonbon que Yanis me dépose dans mon sac, où il n'y avait qu'une salade, mes chaussures de sécurité et ce petit projet, avant directement de filer à vélo au Leclerc, comme j'ai déjà pu le dire à ce micro. D'ailleurs, dédicace à mon collègue Jérôme, qui m'a fait vivre un super été 2024. Et donc le choix était dur, mais pour illustrer ce projet, on a choisi Donner le Go.

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1: Avant la mixtape de ce soir, D&D, Yanis collabore avec une grosse maison dans la musique, Colors, et pour l'occasion, YV se dit que c'est une bonne idée de faire un son à beat switch, sauf qu'un seul, ça ne suffit pas. Donc le natif de Fontaine-sous-Bois en fait 4 sur le son Big Shot.
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1: Et donc Big Shot, un titre qu'on retrouve dans D&D, le projet qu'on analyse ce soir. Un 13 titres, son plus long projet, on retrouve 3 feats, JRK19, Sol à Lune et J9V. Quelques sons comme Break, Sud de la France, Big Shot et Barra étaient donc déjà sortis sur les plateformes, mais c'est Emoticon qu'on a choisi de mettre en entier avant l'analyse de Jules et de Marc.

0: Vous venez d'entendre Emoticône de Yanis, vous êtes toujours sur Rapanalyse sur le 103FM. On s'envoie une petite virgule et puis après on commence tout de suite l'analyse de D&D avec Jules.
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2: Et c'est parti pour l'analyse de D&D, album donc de Yanis qui est sorti la semaine dernière. Donc dans ce premier son, Yanis avait à cœur de bien commencer cette mixtape. Après avoir lancé ses derniers projets sur des sons assez calmes, histoire de bien rentrer dans l'album au fur et à mesure, il décide cette fois-ci de nous attaquer dès les premières secondes avec des sonorités rock soutenues par une méchante guitare électrique. 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
1: Du coup, juste pour me corriger, on m'a recadré un peu. C'est pas une guitare électrique, mais c'est plus des basses déformées. Donc voilà pour la petite information.
2: Merci Martin.
1: Donc que ça soit le refrain ou les deux couplets, tout est pour moi assez bien construit dans ce premier morceau. Toujours fidèle à son flow assez atypique, il aborde dans le son statut après son ascension et ses dernières années. Cette nouvelle posture qui l'oblige à remettre en question certaines de ses fréquentations du fait que certains sont présents uniquement pour profiter de tout son buzz. Je cite « J'ai compté les raclures, compté les traîtres » ou encore « Au final, j'espère que mes amis c'est les bons ». Un autre point qui me fait vraiment plaisir avec Yanis, c'est ses rêves foot. Après avoir sorti un son nommé Paoletta, il fait désormais référence à Hansi Flick, en espérant qu'il parle bientôt de Sidiki Sherif ou encore Imad Abdelli.
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1: Bref, le projet s'enchaîne avec le deuxième son, j'appelle ici présidentiel.

0: On reste encore une fois dans une ambiance rythmée qui nous donne envie de se lever et de bouger partout avec cette excellente prod de Lil Chic et Bloody. J'ai beaucoup réfléchi, mais j'ai pas réussi à affilier ces sonorités à un style en particulier. Les gars, est-ce que vous pensez qu'on peut dire que c'est de la trap?
1: Bah, selon moi, ouais. Selon moi, c'est de la trappe. Après, la prod derrière amène vers quelque chose d'autre. Ouais. En tout cas, lui, comme il rappe, comme il pose ses lyrics, ça se rapproche de plus de la trappe. En revanche, la prod amène vers autre chose. Ouais.
2: Moi, je suis d'accord avec toi, Tom.
3: Connaissant Lil Chic, je pense que c'est un mélange qui a la prod. Du coup, c'est un mélange de beaucoup de genres et tout, de toutes ces influences qu'il a un peu remis dans cette prod. Et du coup, ça, il y a de la trap, mais il y a aussi.
0: Ouais, c'est un peu un mélange de tout, quoi.
3: Ouais. Je pourrais pas le définir, tu vois.
4: Et toi, Tom, qui connais plus la trap que nous, est-ce que pour toi, ça fait partie un peu de la nouvelle trap dont on parlait il y a quelques émissions dans nos débats?
1: Non, non, vraiment non, parce que pour moi, c'est une sorte de prod hybride un peu avec des sonorités hyper pop là en y réfléchissant. Je sais pas
3: hyper
1: si
3: pop,
1: vous êtes d'accord.
3: Ouais,
4: non, je te rejoins pas sur hyper pop.
1: Le synthé derrière là, ça, franchement non. Okay. Le débat qu'on avait la dernière fois était intéressant. En revanche,
4: il a
1: des bonnes bases de trap, mais ça rentre pas dans ce dont on parlait la dernière fois.
4: Ok, ça marche.
1: Peut-être pour resituer, Pierre, tu peux dire de quoi on parlait la dernière fois.
4: On faisait un débat sur le retour de la trap. Est-ce que si par exemple un mec qui faisait de la trap en 2015 faisait de la trap, faisait en 2015, le faisait aujourd'hui, ça marcherait ou autre. Enfin, on parlait de la trap en général.
1: Et... Ouais, de la nouvelle trap post 2020, quoi.
4: C'est ça.
3: Quoi qu'il en soit, c'est pour moi un son parfait pour bouger la tête.
0: Bah ouais, je suis complètement d'accord. On a Yanis qui nous propose un refrain vraiment entêtant avec des paroles remplies d'ego trip. Non exhaustivement, je peux citer quelques lines comme « Si tu veux me booker, get les tarifs. 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Un titre qui fait sûrement référence à ses origines, étant donné qu'Abomey est une ville au Bénin. Toutefois, je peux pas l'affirmer vu que j'ai trouvé aucune info sur ses origines, donc on va rester sur cette supposition. Alors qu'après les 60 premières secondes, on aurait tendance à se dire que ce son pourrait être le premier skip de l'album, notre main caractère vient nous contredire sans tarder en adoptant un flow que pour ma part, je n'avais jamais entendu chez lui. Ça vient vraiment casser le rythme et rendre le son bien plus intéressant qu'il n'y paraissait.
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Si vous avez bien fait attention, à un moment il dit « je dois bosser le Baumal, mais je préfère prendre des vacances vers Abomey ». Une phrase qui vient donc complètement remettre en question ma théorie initiale, mais bon, on va rester là-dessus et passer directement au prochain son.

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0: Il faut savoir que Big Shot était déjà sorti il y a 3 mois sur Colors, on l'a écouté tout à l'heure, et je me rappelle très bien que quand il était sorti, ça avait choqué pas mal de monde, surtout par rapport à la prod. En effet, sur ce son, on retrouve 4 beat switch, on a carrément l'impression d'écouter 4 sons différents, tellement tout change, que ça soit donc la prod ou encore ses flows. Encore une fois, je pense qu'il est important de remercier Lil Chick. Il est également important de souligner que Yanis nous fait part à plusieurs reprises de l'une de ses passions, les voitures. Parce que dans les deux premiers sons, je ne l'ai pas vraiment souligné, mais il parlait déjà de Maybach. Désormais, il parle d'un gros Amarok et il dit aussi « Sous le capot, il me faut au moins 600 Jolly Jumper ». Jolly Jumper, qui, pour ceux qui ne le savent pas, est le cheval de Lucky Luke. Donc en gros, il sous-entend une voiture qui a au moins 600 chevaux. Moi, toutes ces petites références, elles me laissent pas insensible, mais la meilleure dans toutes celles que j'ai pu identifier, eh bien, elle arrive juste après dans le son et elle parle de quelqu'un qui a une place très importante dans mon cœur. Je parle bien évidemment de Marco Verratti. Et oui, à un moment, il dit « Je vaux cher comme les passes de Marco, donc je défraie la chronique ». Et rien que pour ça, je vais me retenir de pas trop critiquer les deux prochains sons que je trouve pourtant assez mid. Pour ce cinquième son, donc, le tempo était idéalement choisi par Yanis pour apporter un peu de diversité dans l'album. Et pour cela, quoi de mieux qu'un featuring ? Et j'ajouterais même, quoi de mieux qu'un featuring avec Sola Lune pour apporter cette diversité nécessaire ? On sait que Sola Lune, c'est un artiste qui a pas mal divisé à ses débuts, mais aujourd'hui, je sais pas trop ce qu'il en est. Je trouve qu'il a réussi à se construire une bonne fanbase, et je vois plus énormément de critiques à son égard. Vous, vous en pensez quoi de cet artiste, les gars ?
1: Moi, je t'avoue, j'étais pas friand à l'époque, et là, faut savoir que sur le son, il m'a bien plu. Genre, je trouve que les deux, l'alchimie, elle est vraiment intéressante, et du coup, ça nous fait un bon petit son, quoi.
2: Okay. Moi, franchement, Sola Lune, j'écoute depuis très longtemps et j'ai toujours aimé ce gars, même tout ce, tout ce qu'il a fait, tout ce qu'il a sorti, j'ai toujours bien aimé. Et là, le voir dans un projet comme ça, j'étais assez surpris, mais j'étais forcément agréablement. Genre, vrai, le son, je l'ai kiffé, tu vois, c'est pour moi un des meilleurs de l'album.
0: En vrai, on sait, il est quand même assez solitaire, Sola Lune. En fait, il fait de plus en plus d'apparitions, mais il a quand même cette image de gars solitaire, non?
2: Ouais, c'est ça, en fait, il apparaît dans quelques albums de temps en temps, et là, ça fait plaisir de le revoir, ça fait un peu de temps qu'on l'avait pas forcément vu, du coup, là, c'est trop cool, je suis content.
1: Moi, je pense à Rally, juste Sola Lune Rally, après, je peux pas te citer un seul outfit de Sola Lune.
3: Outfit
1: Outfit, enfoiré.
0: Bah, il y a ses projets avec Amine Farsi.
3: Il y a un gros son de Sola Lune qui est très connu qui s'appelle Béatrice avec Kaba et Gigi aussi.
1: Ah oui, exact.
3: Enfin, même, c'est un très bon artiste.
2: Toi, Jules, t'en as pensé quoi, toi, de ce son?
0: Moi, je vais te dire après, clairement, j'ai pas. Bon, tu verras. En tout cas, moi, je vous laisse vous faire votre propre avis. On se met un extrait de Mal Aimé.

0: Comme le titre l'indique, je pense assez clairement, on est sur un son purement mélancolique. Surtout avec Sola Lune, en même temps, ça sonnait un peu comme une évidence. Finalement, à part le refrain qui, je l'admets, est vraiment bon, les deux couplets, ils me laissent un peu sur ma faim. Pourtant, l'alchimie entre les deux, comme l'a dit Marc, elle est plutôt pas mal. Mais bon, je reste persuadé qu'ils auraient pu faire mieux. On arrive donc presque à la moitié de l'album, avec un son qui, à mon sens, sonne un peu comme une interlude, notamment à cause de sa durée, étant donné qu'il fait qu'une minute 40. Yanis y aborde le même champ lexical que sur le reste de l'album, la drogue, l'argent, ainsi que son travail sur son écriture. Le son est pas mal, l'ambiance est chill, mais il y a quand même quelque chose qui me taraude. C'est la signification du mot « guinguin ». J'avais jamais entendu ça, donc j'ai fait mes recherches et il y a plein de définitions différentes, mais aucune qui fait vraiment sens dans le texte. Pour que vous compreniez juste la phrase, c'est pas du genre à guinguin. C'est le titre du morceau, il le dit également dans le texte, mais du coup, vous les gars, est-ce que vous savez ce que ça veut dire? Parce que vraiment, j'ai pas trouvé.
1: Du tout.
2: Vu comme c'est tourné, c'était peut-être pas du genre à prouver ou pas du genre à montrer.
0: Guinguin, j'avais vu, ça pouvait être faire des gamineries, des trucs comme ça, mais...
3: Okay, en fait, là, tu me prends de court, ouais, je te mens pas, je sais pas du tout.
0: Bon, okay. En tout cas, on se lance un extrait de pas du genre à guinguin. 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

par Léa et Smiley. Il est sorti il y a quand même un bon bout de temps, vers fin mai si mes souvenirs sont bons. C'était un peu une volonté de l'artiste de faire monter la hype, montrant ainsi pardon, que cette EP, que cette mixtape en plus, en attendant l'album, il va faire un bon bout de chemin avec. On peut donc qualifier Barra de single en termes de com, mais aussi en termes de musique. Il y a une prod du Lil Chic, vous allez voir, qui revient beaucoup sur le projet. Sur Barra, il y a trois notes de violon qui marchent super bien, je trouve. Dessus, Yanis, il nous fait du Yanis, mais la recette, elle est là et elle marche sur moi. Attention, messieurs, écoutez bien, parce que je vais envoyer une prouesse lyrique rarement vue. J9, il est présent aussi sur le 8e feat de cette mixtape. Si on m'avait un jour dit que les deux artistes allaient feat ensemble, j'aurais signé de suite. Mais à l'écoute, je suis plutôt déçu. Je me suis dit, celui-là, je vais vite l'oublier, comme le nom du son. En gros, pas de claque, pas de transcendance. Et puis 5 écoutes plus tard, je retourne ma veste. Lil Chic, il se plie en 4 et il nous octroie le sample d'une voix féminine. Les deux rappeurs se mélangent plutôt bien. D'un côté, la voix de J9 aiguë et d'un autre, celle de Yanis sur le refrain, plus long et plus grave.

Perso, je l'ai écouté que dans mes écouteurs, mais je sais que si je mets le son dans ma voiture ou sur une enceinte, l'écoute sera nettement différente. Tout comme le son qui suit, émoticône. Messieurs, jouez le jeu et essayez de deviner la chanteuse que l'on entend au début du son.

0: Alors messieurs,
1: bah au début là du son, avant que ça commence la prod avec les drums, j'allais dire Théodora. Après j'ai retourné ma veste parce que je sais que c'est pas ça du coup. Mais c'est intéressant comme comme début de son.
0: C'est pas mal, ouais. C'est Zao Zagazan. Sur un...
2: Donc nous on joue pas.
1: non, il a direct leak le truc.
0: Je parlais qu'à Tom. Moi ce qui est dommage je trouve c'est que Super le son, il aurait mérité un deuxième couplet et par conséquent un refrain pour clôturer du coup. Là on reste plutôt sur notre fin, surtout vu la fin justement du son où YV il fait un peu dévocalise et il laisse Zao, donc le sample, clôturer le son mais en version slowed.

0: Les gars, on est d'accord, la fin là, du son, là, les petites dernières secondes dans Slowed, c'est pas...
1: Je trouve que ça gâche le truc.
0: Ouais, je suis d'accord.
2: Moi, j'aime bien.
3: C'est très décevant, en fait.
2: J'aime bien.
1: Parce que franchement, c'est...
3: J'aime tout de Yanis. Non, vraiment, pour le coup, j'aime bien.
1: Non, mais ça fait un autre avis, mais je trouve que franchement...
0: Ça ralentit le tempo.
1: Ça ralentit le truc, t'as moins envie d'aller écouter la suite de son album, en fait, t'as envie de t'arrêter là, quoi.
0: Et pourtant, la suite, c'est très très lourd, c'est un nouveau... À nouveau un feat avec JRK19, le jeune voleur de montres. Ils avaient déjà collaboré ensemble par le passé, mais j'avais écouté le son une fois, puis plus jamais. Alors que celui-ci, faut voir comment je l'ai poncé. Le couplet de JRK, il m'a bien plu, même si je suis pas friand de ce qu'il propose depuis quelques temps. Faut avouer que sur Break, donc le nom de leur collab, ça rappe bien.
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0: Je sens que j'ai réveillé chez Tom une certaine envie de parler sur JRK.
1: Bah oui, bah pour moi ça reste dans la DA de ce qu'il fait actuellement.
0: Ah oui, je suis d'accord, mais moi
1: c'est
0: je suis pas
1: ça que tu disais. Si non, mais t'es pas fan du gars de base quoi, c'est
0: ouais.
1: Enfin de sa musique au moins, mais franchement de mettre un gars comme ça maintenant dans cette temporalité là et surtout à ce moment-là de l'album, je trouve que c'est hyper intéressant. Il apporte quelque chose d'autre. Quelque chose qu'on cherche en fait. Enfin, moi quand j'écoute un peu Yanis, je le cherche parce que comme on en discutait tout à l'heure, ces liens avec la trappe plus ou moins lointains, là il remet la trappe quand même au milieu du truc et franchement je trouve ça super intéressant de le faire maintenant avec un artiste que moi en plus j'apprécie, donc c'est top.
2: Et ouais. Si je dis pas de conneries, JRK sera bientôt un projet, il a annoncé les feats, il y a un gros projet qui sort.
3: Il y a PLK, Gazo.
2: Ouais.
1: La mano. Bon après on sort de la DA de l'émission, ouais. mais ça sera intéressant d'écouter. Et puis le feat avec PLK, c'est une exclue qu'il avait sorti il y a bien longtemps. C'est un son qui était pas sorti. C'était, il me semble, le feat. Il avait fait deux propositions de feat pour Central C, deux propositions de texte, et c'était le texte qui était pas sorti. Qui était pas sorti au moment du choix entre cette musique là et cette musique là, et c'est la même prod, et il rajoute PLK dessus.
2: Stylé de
3: ouais, c'est fort. Prends-toi, JRK, Gazo, j'ai hâte. On verra.
1: Bon, ouais.
0: Pierre, attention, là je vais envoyer un petit extrait pour que vous rendiez compte de l'entrée. Je reviens à JRK et Yanis, de l'entrée d'Yanis sur le son, même si je suis pas fan de la deuxième partie de son couplet, surtout au niveau des lyrics. Mais bon, je pense qu'on est tous autour de cette table d'accord pour dire que c'est pas la première qualité de notre protagoniste.

0: Et tu parlais des lyrics, Marc, justement, je crois que c'est vraiment pas son point fort, mais qu'il y a vraiment plus de choses à dire dans le prochain son.
1: Yes, exactement, merci pour la passe des pierres, parce que sur Radio Cotonou, il se livre, pardon, mais par bribes. On comprend que ce succès, il l'a attendu depuis longtemps, lorsqu'il dit « Cette merde, j'en rêvais quand j'étais tout skinny, quand j'avais que dalle dans les bras ». Mais vous le savez, tout le succès, il est souvent accompagné par des gens mal intentionnés et hypocrites. YV en a conscience et ne vous pas dans son entourage.

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1: On a toujours des phases pleines de flex dont YV a l'habitude. J'ai tellement de sons meilleurs que les tiens qui vont jamais sortir, ou encore pour fouetter la prod, je sors même pas les deux mains de la veste en jean. On approche de la fin avec Sud de la France, le son qui pue les vacances, ce qui explique qu'il est sorti cet été en single. Je vais pas trop m'attarder parce que ça serait me répéter sur ce que j'ai dit à propos des solos du rappeur. Donc je vous laisse avec un extrait et on passe directement à la suite.
0: Bon, pas, faut me pardonner, je dois

on enchaîne sans transition avec l'outro du projet qui s'appelle Do Not Disturb. Son éponyme, du coup, qui vient une nouvelle fois confirmer ma théorie des sons éponymes qui sont toujours excellents. Évidemment, une rêve subtile à Drake et au rap américain, pas comme certains rappeurs qui copient entièrement une pochette d'album en faisant croire c'est une influence, mais je ne citerai pas de nom. Côté prod, du très très haut niveau, gros travail de Lil Chick qui revient ici avec le même procédé qu'Emoticon, du flex comme d'hab, mais avec des propos un peu plus nuancés, j'ai trouvé, un peu plus introspectifs même. Il parle qu'en ce moment il est super triste, mais qui fait l'aveugle sur les bons côtés. Il est conscient du positif de sa vie, mais il n'arrive pas à en prendre compte dans sa vie. Il dit ne pas mentir dans ses sons, pas de Broly qu'il ne manie pas par exemple, et aussi qu'il reçoit pas tant de messages que ça. Il dit « Je suis en D&D, donc en Do Not Disturb, et je pense déjà au prochain épisode. »

0: Passe tout de suite au débat de ce soir présenté par Siméon.
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2: Maintenant les gars, place au débat. Aujourd'hui j'aimerais qu'on parle d'un sujet que je trouve vraiment intéressant et que vous avez forcément vu passer sur Twitter ou même sur Insta, puisque Félix a fait un pote à ce sujet, big esso à lui. Je parle bien sûr du projet en collaboration entre Fentogo, Petite Sœur et Néofront, leur projet commun intitulé Pretty Doll Corps, un projet qui a beaucoup fait parler de lui, notamment à cause de son univers très sombre, parfois même bouleversant. On a vu passer beaucoup de propos autour de ce projet, mais moi j'aimerais savoir, vous, qu'est-ce que vous en pensez? Est-ce que cette collaboration vous a parlé? Est-ce que vous avez trouvé qu'ils ont réussi à transmettre quelque chose, ou au contraire c'est allé un peu trop loin? J'aimerais qu'on en discute ensemble, parce que franchement, c'est un projet qui mérite sa place dans ce débat selon moi.
3: Marc, je te laisse faire un préambule ou tu veux que je le fasse?
0: Vas-y Pierre.
3: Donc on a commencé à en parler avec le coup de cœur, c'est un album qui est entre guillemets très dur à écouter. Il y a des sujets, on a fait un post pour ceux qui nous suivent sur Instagram concernant l'album, parce que c'est des sujets très compliqués, on peut les citer, viol,
0: prostitution,
4: ouais, drogue, voilà.
0: Transidentité, etc.
3: Voilà. Et donc c'est, y a eu des coming out aussi de Fentogo, ouais. Donc c'est un album très lourd qui a rarement été fait en termes de sujets dans le rap français. Et donc oui, on a décidé d'en parler ce soir et d'expliquer à quel point il peut pas forcer. Est-ce que je vais trop loin en disant que ça peut marquer le rap français ou pas, messieurs?
4: Oui.
5: Oui.
0: Non, moi je suis pas d'accord.
3: En fait, moi c'est pas une thèse que je défends. Je pense pas que ça va marquer le rap parce que ça c'est des sujets qui sont nouveaux, mais bah, en fait ça dépend ce qu'on appelle aussi marquer le rap.
4: Non, c'est pas des sujets qui sont nouveaux parce que c'est des sujets qu'on entend même en dehors du rap.
3: Dans
4: la musique, ouais, mais ça marche aussi dans le rap. Bon, c'est sûr que son coming out, je pense qu'il y en a pas beaucoup qui l'ont fait avant, mais du coup c'est bien, c'est quelque chose de fort.
3: Oui,
4: en revanche, je trouve que ça va trop loin en fait. Comment tu veux écouter ça, je sais pas, dans le bus, même chez toi ou dans ta voiture, c'est pas possible en fait. C'est quelque chose de trop introspectif, trop profond, pour moi qui est pas audible dans la vie de tous les jours. Et moi j'ai écouté, Dieu sait que j'écoute pas ce genre de musique. Et franchement, en fait, ça me mettait mal à l'aise parce que je trouve que le gars, connaissant ce qu'il faisait avant aussi, un bon grain de voix, chante bien, rappe bien, les prods sont intéressantes. En revanche, dans son propos, il va trop loin. Et donc, me met mal à l'aise à l'écoute, en fait.
3: Il va trop loin, mais parce qu'il pousse le truc vraiment jusqu'au bout. Enfin, pour moi, il va pas trop loin parce qu'en fait, c'est la proposition artistique. Mais je conçois que pour moi, t'as l'impression que t'es en trop quand t'écoutes le truc, tu vois.
4: T'as l'impression que t'es la psy du gars, quoi.
0: Je pense que c'est l'objectif justement du projet, c'est de déranger,
3: oui.
0: Et de se sentir, tu sais, en trop dans le truc. Et moi j'ai bien aimé ça justement.
4: Mais
0: parce que...
4: en fait, est-ce qu'il te dérange par rapport à un concept de quelque chose de quotidien? Parce que en fait, là, quand tu dis t'as l'impression de déranger, ouais, mais c'est pas de notre faute en fait ce qui lui est arrivé. Et donc d'avoir cette position là dans le truc, bah ouais, en effet. T'as pas l'impression de déranger, en fait toi-même t'es dérangé d'être là.
0: Ouais, tu vois, c'est les deux.
5: Mais en fait, je trouve pas que ça soit forcément négatif d'être, de se sentir dérangé dans le projet. Genre, moi je suis d'accord.
3: C'est qu'il a réussi son truc, excuse-moi, je t'ai coupé, mais vas-y.
5: Ouais, non, mais je suis d'accord. C'est vraiment qu'il a réussi finalement, si on a ce sentiment. Parce que son but, déjà, c'est. En fait, je sais même pas si on peut appeler ça un but. Parce que ouais, finalement, il voulait juste livrer à travers son art. Donc voilà, c'est des sujets qu'il touche depuis qu'il est petit, du coup. Et moi, je pense que c'est un exutoire un peu pour lui. Et du coup, on ne peut pas vraiment le prendre comme tu es en train de le dire, je trouve.
4: Ouais, exutoire, je te rejoins parce qu'il pourrait capitaliser sur juste son coming out ou juste le fait qu'il soit prostitué. Il pourrait faire en fait un album par sujet qui sont gravissimes.
3: Hein. Ouais.
4: En revanche, la question sous-jacente qui vient, c'est est-ce que son but, c'était vraiment de choquer? Est-ce que son but c'était de vendre? Est-ce que son but c'était de choquer? Est-ce que son but c'était simplement de se livrer? Est-ce que c'était un mix des trois? Vas-y Pierre.
3: Mais pour moi c'est le mix des trois, mais c'est surtout en même temps, c'est Marc, on en parlait tous les deux hors émission, c'est de la musique qui peut délivrer, le fait de le sortir, c'est salvateur, voilà. Et en même temps, ça peut tous les jeunes qui subissent ça, qui se ressentent dans les paroles, ça peut les aider au quotidien. Tiens, moi j'ai subi ça, ça m'aide cette musique. Ou tiens, au quotidien, même si c'est pour des sujets moins forts, je me fais harceler, ça va pas comme disait Sœur dans le projet. Ça peut vraiment permettre à des gens aussi de céder eux-mêmes juste en écoutant.
5: Ouais, c'est ça, même libérer la parole juste. Mais ouais. Là où du coup je voulais en parler, c'était comment t'as appelé ça, genre un projet
0: salvateur, salvatrice.
5: Non, genre le premier débat, un projet important en gros.
3: Oui, oui, si ça.
5: Mais je pense qu'on peut pas en parler à ce point-là parce que faut pas oublier non plus le contexte. Ça reste deux rappeurs qui sont méconnus. En vrai, on a vu, ça a pris quand même pas mal d'engouement, mais c'était pas prévu. Genre de base, ils tournent à, je sais pas, ils ont combien d'auditeurs
0: Sœur, elle a 100, moins de 200 000 et Femtogo, ah, il a 300 000.
5: Ah, quand même.
3: Sœur était à moins, Sœur était à 70. Mais c'est pas grave.
2: Oula, je pense que.
3: Si, si.
0: Bah là, elle a augmenté de baiser. Là, elle
3: oui,
0: a
3: bah
0: 100...
3: oui, puisque le projet est sorti, Marc.
0: Ah, ok.
5: Mais du coup, c'est pour ça, ça reste quand même assez minoritaire. Donc, je sais pas si on peut aller à ce point-là et dire que c'est un projet marquant pour le rap français.
3: Mais on le verra dans
5: ouais,
3: au long terme.
5: Mais... Sur le long terme, en fait.
4: Je pense que de par sa nature, il va être marquant pour le rap français parce que ça va apporter pas forcément quelque chose soit de positif soit de négatif. Encore une fois, c'est très personnel et tout le monde l'interprète comme il veut. Mais je pense que ça va mettre un point, peut-être pas un point d'honneur, mais au moins un point d'exclamation sur vous êtes des rappeurs. Bon, à un style quand même très propre
3: oui,
4: à
3: oui,
4: eux,
3: oui,
4: mais vous êtes des rappeurs, vous avez aussi le droit de vous exprimer. Et peut-être que ça peut aider les gens. Et côté business, en l'occurrence, ça fait vendre.
0: Ouais.
3: Après, ils sont vraiment anticapitalistes. Hein.
5: Ouais, genre, je pense vraiment pas que ça soit leur
0: sauf
5: principal.
0: Sauf pour les
5: thunes,
0: d'après ce que j'ai compris.
4: Non, mais oui, bien sûr. Dans le sens où ça va mettre un changement, parce que les gens qui parlent pas forcément de ça, ça peut leur faire changer de sujet dans les lyrics, par exemple. On parlait de Yanis tout à l'heure, qui parle en gros tout le temps de la même chose dans son album. Ouais. Bah, pourquoi il irait pas dire que... Il a subi ça ou que lui il se sent pas ça ou quoi. Enfin, c'est intéressant de se livrer comme ça.
0: Moi j'ai deux trucs à dire justement. Tom, je te rejoins. Moi j'ai peur aussi qu'il y ait des rappeurs qui prennent ce chemin là, qui ont vu que ça s'est marché et qui prennent ce chemin là et qui mentent, tu vois.
3: Putain, ouais. Là, à mentir sur ça, faut vraiment être en enfoiré.
0: Ouais, mais non, gros, genre, quand tu connais l'industrie musicale et tout, je te jure que.
5: En vrai, ça, c'est possible.
0: Prennent ce créneau,
5: ouais, peut-être pas
0: vu que ça a marché, ouais.
5: Genre plus. Ouais,
2: après, en vrai, c'est tellement. Personnel, intense, profond, ce genre de sujet. Je pense pas qu'il y aurait franchement ne serait-ce qu'un rappeur qui prendrait ce chemin-là, même si ça fait vendre.
5: Ouais, c'est pour ça. Mais
2: parce
5: du
2: que
5: coup...
2: non, mais ça c'est quand même. Enfin, tu vois, c'est faut vraiment que ça soit quelque chose qui est fait pour se livrer avant forcément de faire.
4: Encore
2: vendre.
4: Une fois, il aurait pu capitaliser sur des trucs bien moins graves. Par exemple, je pense à son coming out, c'est quelque chose qui est même positif de faire un coming out parfois. Donc, il aurait pu capitaliser sur 2-3 sons là-dessus et il parle de trucs quand même bien plus graves et bien plus dérangeants. Donc,
2: puis en vrai, il y a le sujet aussi, mais il y a la musique qui va avec. Hein. Parce que en soi, c'est quand même du rap qui est très poussé à l'extrême, presque.
4: Ouais, je suis d'accord.
2: Presque slam en fait.
3: Et ça, c'est aussi par les prods de Néofront qui fait un énorme taf.
5: Ouais, c'est vrai que les prods, elles rajoutent vraiment un truc dans
2: l'atmosphère. Il y a une vraie proposition, hein, mais justement, c'est très très triste quoi.
6: Moi, je trouve ça juste important qu'on en parle parce qu'en fait, je pense que dans notre société actuellement, il y a trop de personnes qui subissent ce genre d'actes. Et donc, c'est important qu'aujourd'hui, dans le rap actuel, même si c'est un peu encore des rappeurs de niche qui commencent à évoluer, ça commence à. Qu'on en parle sur Twitter, sur TikTok, sur Insta, on en parle beaucoup. Et du coup, c'est cool, ça permet aux gens de s'ouvrir et de dire vraiment ce qu'ils ressentent, parce que parfois on a honte ou quoi de parler de ça.
0: Je pense que ça va faire. Pardon, je pense que ça va faire du bien à certaines personnes qui subissent les mêmes trucs, tu vois, et que ça va être un album référence pour certaines personnes qui ont subi un peu les mêmes trucs. Et du coup, ça va trouver une niche. Et après, à voir si ça va s'expandre aux autres niches.
4: Là, pour ouvrir un truc quand même un peu plus joyeux. Comment, selon vous, débat dans le débat, il va se sortir de l'image du rappeur qui a fait cet album? Enfin, du rappeur ou du chanteur ou de l'artiste. Comment le gars va réussir à faire, je sais pas, un album pour l'été ou, comment il va réussir à sortir de cette image-là, sans parler des trucs comme ça?
0: J'ai très hâte de voir son prochain album, justement, ce qui va... Genre l'après Pretty Doll Corpse.
3: Alors, le truc, c'est que quand tu écoutes sa discographie, il y a pas mal de phrases qui,
5: c'est ça, en fait.
3: Une fois que tu as compris l'album... Enfin, l'album dont on parle, tu comprends qu'il racontait déjà ça sans qu'on le comprenne avant.
0: Ouais.
3: Genre les trucs de 17 ans, enfin, j'ai pas répété tout ce qui se passe dans l'album, mais ça il l'explique déjà de manière sous-jacente, comme tu disais, Tom. Donc pour moi, c'est pas, tu vois, tu parlais d'album d'été, c'est pas un mec qui sortira un album d'été.
4: Non, mais pas dans ce sens-là, mais plus le gars, elle est tellement profond dans le truc que comment tu veux qu'il sorte dans un truc un peu plus light?
0: Ouais, et qu'il revienne à ce qu'il faisait un peu avant.
3: Et bah, ça, c'est parce qu'il a un deuxième avatar. On l'a pas dit, c'est Baby Hayabusa aussi, son deuxième avatar. Et donc, ça peut.
0: En gros, en gros il a... pour t'expliquer.
4: Attends, j'ai pas tout là.
3: Il a deux noms d'artistes.
4: Il a
3: Baby Hayabusa et Femme Togo.
5: Et du coup, c'est pas du tout le même style.
0: Ouais.
4: Et lui, il fait quoi du coup?
5: En vrai, c'est un peu.
0: Je vais dire une folie, mais plus l'over, non?
5: En vrai, un peu.
0: Après, il parle aussi.
3: C'est en fait, si on doit vraiment expliquer de manière très très simple, Femme Togo, c'est plus de la warfare musique. Et
4: j'ai eu deux.
5: C'est simple.
3: Alors que Baby Hayabusa, c'est plus enjoué.
5: Ouais, on peut dire ça.
3: Si vraiment faut caricaturer.
4: Warfare Music, t'entends quoi par ça?
3: Bah en fait, c'est très entre guillemets inspiré de Call of Duty, trucs comme ça, de guerre et tout.
0: Les premiers sons de
3: l'album, mettre un petit extrait de Nameless Belligerent. Attends.
5: Ouais. Tu vois Irko?
4: Oui.
5: Et bah c'est ça. C'est un peu ça.
4: Ouais. Ok. J'écoute pas, mais je connais.
0: Et moi je revenais au truc, si on s'en souviendra plus tard, moi je pense que tu vois, si on compare Yanis, D&D, à cet album, moi pour moi dans 3-4 ans on retient que cet album et D&D on l'a oublié.
3: Bien sûr, mais tu sais, largement, je pense vraiment
4: c'est un choix éditorial de pas avoir sélectionné l'album de Femme Togo parce que c'était trop lourd. En soi, l'album de la semaine dernière, c'est pas D&D, hein, selon moi.
3: Termes d'analyse, on a pris le choix de pas analyser l'album parce que on l'estimait trop loin, qu'on se sentait pas capable de l'analyser.
4: Et puis c'était unanime,
3: Et donc on peut mettre un petit extrait vite fait de Nembuta, le premier son de Nameless Belligerent pour voir qu'est-ce que.
4: Mais il s'appelle quand même Femme Togo du coup sur le.
3: Ouais.
5: Mais là.
0: Toujours prod néo-front, je tiens à le préciser.

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1: Voilà, du coup, Tom.
2: Et donc, ça, c'est censé être son.
3: Non, bon non ça c'est encore.
4: Non, ça c'est. Ouais. Je t'explique. Bah attends, je peux mettre Baby I Wizard maintenant.
1: Ouais.
5: C'est plus.
1: Non, là, ça c'est
3: là,
1: le truc.
3: Coup, c'est,
1: oui,
3: la,
1: ouais,
3: c'est la
1: d'accord.
3: Warfare
1: ouais,
3: Music.
1: D'accord. Ah, c'est ça la Warfare ouais. Music. Oui, bah donc en fait ouais, c'est totalement ce qu'il fait là.
3: Ouais, c'est ça, ouais, c'est clairement.
1: Ok.
5: Et pourtant, tu sais, il y a quelques phases chantées quand même de Femme Togo dans l'album.
1: Ouais,
5: surtout
1: oui,
5: à la
1: ouais.
5: fin.
1: Ouais, ouais, ouais, je suis d'accord.
3: Rainy Day.
4: Bah l'autre jour.
5: Ah non, moi je parle de.
3: Ah, de. Ok, oui.
4: Bah le mot.
5: Pretty Doll Corpse.
4: Ouais.
5: Le mot, mais merde.
2: Parce qu'il essaye de finir sur une note plus lyrique, quoi.
4: Ouais. Mais même positif dans les paroles. C'est très, on va s'en sortir, les jeunes.
5: Septicémie où il est à deux doigts de pleurer. Oui. Et pour moi, c'est pas du tout du Femme Togo qu'on a l'habitude d'entendre.
4: Non.
5: Peut-être que je me trompe, mais tu vois, sur Nameless Belligerent, il y a pas toutes ces envolées.
4: Sur Any Day, il y a.
5: Ah, ok,
3: ouais, sur
5: bad.
3: Any Day.
4: Sur Any Day, il y a, et sur même l'autre jour, un autre jour, je sais plus, le gros hit qu'il a sorti récemment.
5: Un autre jour, mais c'est pas du tout pareil que. C'est beaucoup moins chaud. Ah si. Un autre jour. Ouais, si t'as raison.
4: Et donc on peut mettre un extrait de Baby Ayabusa pour que Tom et les auditeurs voient de quoi nous parlons.
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1: Donc là vous venez d'entendre l'autre l'autre identité en fait de Femtogo, du coup Baby Hayabusa. On vient d'entendre Ivy, et il faut savoir que Ivy dans le son, vous êtes d'accord, genre il parle d'une meuf.
2: Ouais.
1: Et en gros on apprend Tom que genre les...
3: Bah, avant que tu dises ça, parce que du coup tu me l'as dit off, c'est quand même bien plus, selon moi, audible que,
1: ouais.
3: Que l'album...
1: c'est peut-être plus accessible, ouais.
3: C'est plus accessible, et puis il a... Enfin, mine de rien, le travail de la prod est quand même bah, plus doux.
1: Mm. C'est qui à la prod d'ailleurs sur Ivy?
4: Néo.
2: C'est encore Néo Front.
1: Putain, ouais. C'est fou. Et du coup, ouais, Ivy, on croit que c'est une meuf en fait.
4: Alors,
1: et,
4: moi je me permets de te couper.
1: Ah, okay.
4: Est-ce que... Je sais pas s'il parle d'une meuf ou pareil, c'était comme il expliquait avant son coming out. Ça, il a pas dit il ou pour elle, tu vois. Tu vois ce que je veux dire ou pas?
1: Ah,
4: en
1: ouais.
4: mode, je me suis fait cette théorie. Après, ça c'est basé sur rien. Hein. C'est ouais. ce que je me suis dit il y a 3 jours quand j'ai écouté. Quand j'ai réécouté un peu les discours en me disant, bah tiens, vu qu'il a depuis le début, il disait, je vais changer ma vie sur un plot twist en annonçant qu'il a fait son coming out. Est-ce que depuis le début, tous ces sons, il dit elle, c'est il, c'est très poussé, c'est basé
1: hein.
4: sur rien.
1: Hein.
4: Mais
1: oui,
4: c'est
1: peut-être.
4: Ce que je me suis dit.
1: Moi, je pense que ça joue. Et ouais, du coup, Ivy, en fait, au final, on apprend dans Pretty Doll Corpse que c'est celui qui l'a violé, un mec qui l'a violé quand il était plus
3: donc
1: jeune.
3: Donc il mélange quand même ces deux.
1: Ouais, exactement.
3: En fait, il a deux.
4: Mais il a même 3 entités.
1: C'est quoi la troisième?
3: C'est fou ce mec.
4: DJ Bozo.
3: Ah ouais?
4: Un truc comme ça, je crois.
1: Mais non.
4: Si, vraiment, c'est pas une blague.
1: DJ Bozo.
4: Non, je te jure, c'est un
3: blaze de merde, si je peux me permettre. Hein.
5: C'est non, en vrai, c'est vrai qu'on on voit plus trop ça maintenant, plusieurs identités chez les rappeurs, mais.
3: Mais ça existait, hein.
5: C'est quelque chose qui, ouais, se, fait, qui se faisait à l'époque, donc.
3: Ouais. Ouais, bah justement, pour se délaisser d'un style, bon, là, c'est quand même deux trucs qui sont hard. Mais
5: Il faut pas oublier que quand t'es artiste, t'es censé représenter ton propre mood.
3: Ouais, exactement.
5: Tu vois, et
3: ouais.
5: quand t'as plusieurs moods, tu vois.
3: Voilà. Bah, c'est justement après le
5: c'est
3: débat
5: quelque chose qui est assez critiqué justement
3: bah, le débat des mecs qui se perdent en fait parce que ils changent de style et puis les mecs qui écoutaient initialement ils se perdent dans le
5: exactement,
3: truc et
5: ouais.
3: le fait d'avoir deux trucs différents mais après lui c'est quand même complexe parce qu'il mêle les deux
5: ouais.
3: Bah,
5: c'est, ouais peut-être pour garder quand même un centre au milieu de tout ça peut-être
3: ouais, ouais.
5: je sais pas
2: d'un côté moi je trouve c'est du coup assez cohérent son point de vue d'avoir en quelque sorte deux personnalités dans ces différents noms d'artistes. Parce que...
3: Ah mais on remet pas en cause ça, justement, on dit que c'est bien qu'il fasse ça, mais la complexité du truc de faire interférer les deux artistes, même s'il est tout seul, okay. L'un dans l'autre, en fait, enfin, ce que disait Martin, c'est que le truc d'avoir deux noms, quoi, ça te permettait en fait de délaisser, de faire autre chose, quoi. Et là, le gars, okay. il revient sur...
2: Ok, je capte.
1: Et moi j'aimerais aussi, parce que là on a beaucoup parlé de Femtogo, j'aimerais aussi vous lancer sur Petite Sœur qui est aussi présente sur le projet. Elle nous parle un peu plus de transidentité du coup, et de comment elle a...
4: pareil, des paroles très
1: ouais,
4: très dures. Hein.
1: Son rapport au corps, etc. Comment elle a vécu ça et tout, et comment la société
4: Bah, y a des choses
1: qu'elle a tenté de l'oublier et tout, tu vois.
4: Il y a des enfin, choses qu'elle dit pas et qu'elle, que Femtogo dit pour elle, hein, je pense. C'est ce que... Bah, est-ce que Femtogo...
1: Ça, je sais pas, gros, ça...
4: Bah, c'est vrai qu'on sait pas.
1: Parce qu'elle s'est dit sur une phrase, genre merci. À un moment, elle dit petite sœur, merci à Femtogo d'oser dire ce que je pense. Ouais. Et du coup,
4: ce
1: beaucoup.
4: Ce que j'ai jamais osé dire.
1: Ouais, beaucoup croient que Femtogo, en fait, il parle pour petite sœur et qu'il parle pas du tout pour lui.
4: Mais non, non, mais il parle aussi pour lui, c'est pas ouais. la question. Mais elle, comme tu le dis, le rapport au corps est.
1: Ouais.
4: Enfin, c'est compliqué pour, ouais. pour un enfant quand tu sais que tu, pour toi t'es une fille mais que t'es un garçon, de l'accepter, de te faire accepter aux autres, de concevoir ton corps. Ben, on va pas répéter les paroles parce que c'est aussi la décision pour laquelle on n'a pas fait l'analyse, pour pas répéter tout ce qui est horrible et qui est expliqué malheureusement dans l'album. On vous laissera écouter pour les plus curieux et ceux qui n'ont pas pu entendre. Mais oui, pareil, c'est un rapport à la confiance en soi qui est très compliqué. C'est ouais. même plus que la confiance en soi, c'est
1: mais moi, je voulais,
4: c'est meurtri.
1: Je voulais revenir sur comment elle rappe.
4: Oui,
1: et la pardon. Façon d'auteur rap que je trouve très très très chaude.
4: C'est très très chaud.
1: Sur le grunge, j'avais pas trop aimé, c'est tu sais justement là où elle chantait un peu, où c'était plus pas pop mais moins rap, tu vois. Et là, il y a beaucoup plus de rap et je trouve ça très ouais, très chaud.
2: C'est une découpeuse. Hein.
1: Ouais ouais.
2: Franchement.
1: Vraiment, genre c'est assez bluffant. Et elle a aussi les moments un peu plus genre dans Putain de chair où elle est un peu plus
4: Prison de chair.
1: Ah, Prison de chair, pardon.
4: Ouais.
1: Où c'est un peu plus calme et tout, temporisé, et là elle est aussi très.
4: C'est mon solo préféré de Sœur du projet. J'ai beaucoup,
1: ouais,
4: beaucoup aimé.
2: Et d'ailleurs, justement, je pense qu'il y avait pas mal de personnes qui avaient un a priori vis-à-vis de Petite Sœur qui disaient ouais, tout ça c'est un peu. C'est trop spécial pour moi, trop différent, etc. Et qui finalement, grâce à ce projet, bah, ils sont allés écouter par curiosité Et je pense qu'ils ont découvert, bah, du coup, Petite Sœur, genre, ils s'attendaient peut-être pas à ça. Genre, un tel niveau de découpage, de rap pur, quoi. Enfin, je sais pas ce que vous en
1: pensez. Si, si.
4: Et je pense qu'à moins que tu veux rajouter un mot, Marc, mais on peut finir sur ça en expliquant que c'est un message aussi qui est dans l'album. C'est un peu de se rappeler, de se concentrer avec son humanisme et de, entre guillemets, arrêter de débrancher le cerveau. Et c'est, y a pas mal de gens qui écoutent ces deux artistes et qui n'acceptent pas, entre guillemets, les annonces faites du style Femtogo, c'est pas vrai, il est pas homosexuel ou autre. Enfin, des gens très... qui sont pas très intelligents, disons.
1: Ouais, border, quoi.
4: Voilà. Et c'est... Femtogo le disait et le dit aussi. C'est un projet qui, entre guillemets, va être compliqué pour sa carrière plus tard parce qu'il y a plein de gens qui vont arrêter de l'écouter. Parce que...
1: C'est trop livré.
4: Ouais, voilà. Il lâche en mode, bah non, c'est trop pour moi. J'écoute plus, il dit des trucs que je... plus comprendre, enfin, ouais, des gens homophobes, gens tu vois.
3: En l'extrême de l'homophobie, les gens qui écoutaient ce gars initialement, ils ont parlé de. C'est quand même une charge mentale d'écouter quelque chose comme ça et de dans la vie de tous les jours.
1: Moi je trouve que c'est jamais. Moi
5: je pense pas que l'album soit fait pour ça.
1: Ouais, jamais, tu vois, pour aller à Luco, jamais je mettrais cet album dans mes oreilles, tu vois.
3: Ouais, mais bon, du coup, tu l'écoutes quand l'album?
5: Je crois pas qu'il soit vraiment fait au fond.
3: Bah, tu veux ça, nous dire qu'il est vraiment super, fait pour super... pas être écouté?
2: Bah, non, pour être écouté une fois.
5: Voilà, je pense vraiment, c'est juste.
2: C'est une expérience en fait.
3: C'est pour ouvrir les yeux.
5: Ouais, c'est comme. C'est presque comme ouvrir un livre et puis voir vraiment l'artiste que t'écoutais avant.
2: Genre tu peux le réécouter de temps en temps, mais genre tu vas pas l'écouter quotidiennement.
1: Ah non. C'est ça qui fait sa force aussi.
4: J'écoute pas des sons un par un.
5: C'est pour ça qu'il y a une vraie proposition, et que c'est intéressant et qu'on en parle aussi.
1: Peut-être les sons au début.
2: Ouais, les sons chantés.
4: Oui, parce que c'est aussi un truc qu'on a pas dit. C'est pas très visuel, mais c'est une hiérarchie du premier son au dernier. C'est de moins en moins puissant, gore. J'ai pas le mot.
1: Non, de plus en plus, non.
4: Oui, de plus en plus. Pardon. Les premiers sont plus soft, même si ça reste dur.
1: Et plus crade et tout, et à la fin je trouve beaucoup plus deep.
4: Pour ceux qui connaissent vraiment, Up, c'est une sorte d'iceberg. Voilà.
1: L'iceberg.
4: On peut finir sur ça, parlant d'iceberg.
3: Bon. Il y a un quiz.
1: Ouais, il y a un quiz. bien dit, t'as un petit quiz. On va s'envoyer ça tout de suite, ça va être un petit Roland Gamos des familles, et après on va clôturer l'émission tranquillement.
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1: Messieurs, Roland Gamos sans une manche.
4: Et sans seconde.
1: Pas de joker. Ah oui. Qui commence avec quel artiste?
5: Allez, j'y vais.
1: Pierre, pardon, je te coupe. Pierre, balance une petite. Tu sais, il l'avait dit.
4: Ouais, bien sûr.
1: Balance un petit. Mais en vrai, pourquoi pas le tapis de mixage final?
4: Oui, bien sûr.
1: Vas-y, let's go.
5: J'y vais,
1: Martin,
5: du coup.
1: Vas-y. Ok. Je t'en prie.
5: Donc, je sais pas pourquoi je pense à lui, mais Slimka.
1: T'es un enfoiré. on fait aiguille d'une montre.
4: Donc ouais, c'est à toi, Marc.
1: Maïro.
3: Bah, j'ai perdu.
1: Tu mens.
4: Maïro, t'as pas.
3: Non, frère. Ok. J'écoute pas ça. Ouais, Slimka, j'aurais pu dire.
1: Vas-y, on est gentil. Slimka, vas-y.
3: T'as le mec, ils ont fait Aïe et Finzer ensemble.
1: Bah, Maïro aussi.
3: Non, l'autre bœuf. Mais non, il y a Slimka et il y a lui, là. Putain, j'ai oublié. C'est un mec qui fitait avec.
2: Slimka, Aïe.
4: Non.
1: Ouais, je crois que c'est
3: dur.
2: Là, je peux reprendre avec Maïro si vous voulez.
1: Vas-y,
2: Gigi.
4: Merci.
5: Ah, là, franchement, là, c'est.
4: Absolem.
1: Absolem. Wow.
2: Hein?
4: Absolem.
2: je connais même pas carrément.
4: Martin, à toi.
2: Putain.
5: Je reprends.
4: Absolem reprend.
5: Avec ça, là?
4: Ouais.
5: C'est le jeu. Attends.
1: Comme ça, c'est le jeu, Pierre, non?
2: Bah,
1: si.
2: Ah bon?
1: Non, à chaque fois que quelqu'un est éliminé, c'est.
2: Vas-y,
5: merde. Ah oui.
1: Autre artiste.
5: Oui, bah merci Jules, parce que là franchement.
1: Votre artiste, Martin.
5: Je sais pas. Allez, on repart en Suisse, hein. Il me semble. Bon, allez, je sais pas du tout, Nino.
1: Ah oui, ok, on
5: repart en Suisse. Voilà,
4: les montres à la limite, mais c'est tout.
1: Non, Nino, Oscopperfield.
6: Oh bah frère.
2: Oui.
6: Oh, mais pourquoi je peux pas jouer le.
2: Est-ce que je peux dire un artiste au pif, Inch'Allah, ça passe.
1: Attends.
2: Oscopperfield.
1: Je suis là pour rabattre, messieurs.
3: Mais Oscopperfield, il a fit avec.
2: Bah,
3: vas-y, jette Simon.
2: dis-moi. Ah non, mais je sais pas.
1: Vas-y, essaye un mec au hasard.
2: Je pense SCH.
4: Attends, Tom.
3: Non.
2: J'ai vraiment dit au pif, les gars.
1: Non. Un autre mec.
3: Mais je pense qu'il a fit avec Niro. Pas Niro, putain. Si.
4: Je sais pas.
2: Je vais te dire.
1: Merde.
2: Vald.
3: Non.
4: Oh là.
3: Ça c'est sûr que non.
2: Je sais pas, les gars.
1: Non, bah les gars, je crois que c'est mort. Hein.
7: Putain, il y avait qui?
1: Ouais, Renoir.
7: Ah, merde.
1: Sur photo.
4: Je reprends du coup?
1: Ouais.
4: Avec qui partons-nous?
1: Il y avait Leto aussi.
7: Vous êtes plus que deux là du
1: Et Dausi. Non, trois. Pierre, Martin et moi.
4: D-Max.
5: Ah oui, là, c'est Pierre. Ouais. Final, on y va. Allez, entre vous.
1: T'as pas D-Max?
5: Non.
1: Ok, vas-y, Pierre.
4: Non, c'est à toi.
1: C'est à moi. Je vais partir. Non, en vrai, je suis gentil. Je pars sur un. Je pars sur un. Bah, tiens, feat de D-Max, Ness. Pierre, me tue pas, Serge, t'es.
4: Ok, je suis gentil.
1: Et après, on se tue.
4: On n'a pas le droit de dire les artistes qu'on a déjà dit, on est d'accord?
1: Non.
4: Ok, c'est la règle. Ness, Caballero.
1: Caballero.
7: Dime. Putain, ah ouais, Slimka, il a feat avec Dime. Mais voilà le mec que je cherchais.
1: Du tout start.
7: Non, mais vraiment. Je suis raillé Fines Herbes, saison, épisode 1, saison 3.
5: Ok.
1: Caballero, Stony Stone.
4: Stony Stone, Woody.
1: Woody. Woody. Woody, t'es une. Woody, frère.
4: Oudoy.
1: Oudoy.
7: Oi.
1: Woody.
7: Oudoy.
4: Oudoy.
1: Mais y'a pas de feat, Woody.
4: Si, si.
7: Oi.
1: Woody,
7: Pantalon parachute encore pour Marc. Hein. On est pas à la télé.
4: C'est
7: mais...
4: long, Marc.
1: Ou dire Rally.
4: Ah, je vous laisse regarder ce que je sais.
1: Non, je crois que non, je suis pas belle salope.
7: Ouais, bah c'est bien, hein, Marc. Dit des gros mots.
4: C'est vrai. Bon, allez, il est tard, les enfants ne nous écoutent plus.
1: Il y a pas de.
7: Emmanuel Bouvet en revanche.
5: Je suis pas sûr.
4: Ou Tirali Sim, ça existe ou pas?
1: Non,
4: t'es
1: non,
4: pas
1: non,
4: du
1: non,
4: tout
1: non.
4: Sur Spotify.
7: Non, Siméon est sur Tinder.
1: Mais non, je suis sur Deezer.
4: T'es sur Snap.
1: Mais non, je suis sur Deezer.
4: Ça existe pas, Ou Tirali?
1: Non, non, non, non.
4: Donc j'ai mon second quiz.
1: Pierre, second quiz. Putain, il a fuité avec Carmen.
7: T'as un an, tu peux dire.
4: Non, Woody, il a.
1: Oh, il a fuité avec Dilies. Bah ouais.
4: Mais ouais, mais Marc, c'est quoi ce niveau là?
1: Woody Dilies.
7: Bon bah, c'est
1: que Pierre deux points là.
4: Pour l'instant, je mène le classement de 2025-2026, messieurs.
1: Yann qui doit t'insulter, je pense.
7: Aberrant. En même temps, avec des Roland Gamos. Il n'y a plus les quiz.
4: Non, la semaine dernière, j'ai gagné sur un quiz édition spéciale de Marc 12 coups de midi.
1: Je pense que. Yann,
7: putain, j'ai raté ça, mais ça devait être Noy plus loin, vraiment plus loin esque. Hein.
4: Non, ouais, c'était bien.
1: Putain, messieurs.
4: Oui, on t'écoute.
1: Fin d'émission.
4: Je crois
7: un petit son pour clôturer.
1: Un petit son pour clôturer, est-ce qu'on a le temps?
4: Un petit clip pour vous faire vachement plaisir. Non, on n'a pas le temps.
1: Ah,
4: pour le coup, on n'a vraiment pas le temps. Désolé, les amis.
1: C'est extrêmement triste.
7: Bon, voilà, moi je me casse.
1: Donc, allez, vous dites à la semaine prochaine. Semaine prochaine, c'est quoi? C'est quoi, c'est qui?
4: On sait pas, on n'a pas choisi encore. Il y a pas mal d'albums qui sont sortis la semaine dernière, le 10 octobre, on en parlait. Donc.
1: Ino Casablanca.
4: Giorgio aussi.
1: Giorgio.
4: Après, en vrai, on va faire en fonction de ce qui est sorti. On va peut-être pas forcément respecter la DA de ouf. Ouais. C'est en mode c'est pas underground ce qu'on vient de citer, mais enfin pas tous en tout cas.
7: Giorgio, ça me chaufferait, moi, ça fait longtemps que
4: Giorgio, moi je serais chaud aussi, je pense qu'il y a vraiment une
1: Giorgio,
4: grosse analyse à faire.
1: Ça écoute,
7: je crois qu'il y a pas trop le choix.
5: Giorgio avec le regard foncé.
7: En plus, j'ai des anecdotes avec lui, mais on garde ça pour alors.
1: Ouh, c'est bien qu'il dise pour la
7: semaine. Parle à Amandine aussi.
4: On finit sur ça, merci beaucoup, bonne soirée à tous.
1: À la prochaine, bisous.
7: Ciao.
1: Salut.
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0: Je te déçois, c'est ça?
1: Mais non. T'es pas capable, t'es pas capable. Qu'est-ce que tu veux que je te
0: dise? Oui, toi aussi, comme Muriel, tu penses que je suis une merde, c'est ça?
1: Non. T'es comme t'es, et puis voilà. C'est mort, quoi.
0: Oui, c'est vrai que c'est un petit peu décédé.
1: Et quelle heure?
0: 7h20.
1: On sort du bain, là, j'ai froid.
0: Oui, ben ça va, c'est bon, on a le temps. Je passe au micro dans 2 heures.
1: Comment ça?
0: Bah, au palais des congrès.
1: Non, mais Jean-Christian, c'est annulé, là, c'est terminé. T'as été viré. Jean-Christian?

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votre compagnie. J'espère que tout le monde va bien. Et je vais vous passer une heure de gros son, ça va envoyer le steak. Et on commence tout de suite avec un bon Little Walter, Mino Frisco. All right.

Oh yeah! On commence très très bien avec Little Walter from Chicago, Mino Frisco. Ok, j'espère que ça va. Moi ça va très bien, on est chez Radio Campus, on est peinard. On a les platines, on a tout ce qu'il faut. Et tout de suite, on continue avec Little Walter. Non, ça c'était avant. All in Wolf, everybody.

Everybody's in the Mood par Howlin' Wolf, grand bluesman qui a commencé chez Sun Records à Memphis et ensuite chez Chess Records à Chicago. Et on part chez Excello, un label basé à Nashville mais avec beaucoup d'artistes de la Louisiane, chez le king du Swamp Blues, Monsieur Slim Harpo avec Midnight Blues. Let's go!

Alright, c'était Wilbur Harrison avec Let's Work Together, un morceau de 1962 qui a ensuite été repris. Donc on reste dans le Swamp Blues, le style qu'on appelle le Swamp Blues. Il y avait avant Slim Harpo, et là c'est ben le Swamp, c'est les marécages en fait, en Louisiane. Donc voilà, c'est le blues de la Louisiane, le Swamp Blues, très groovy, très dark un peu aussi. Et là c'était donc Wilbur Harrison avec Let's Work Together, un morceau qui a été repris et surtout popularisé par un groupe fin 60 qui s'appelle Canned Heat. Et allez écouter, c'est un super groupe de blues rock à l'époque Woodstock, tout ça, ils ont fait plein de morceaux, je suis sûr que vous les avez déjà entendus dans des films, dans des pubs, etc. Canned Heat, voilà, c'est eux qui ont, c'est un de leurs tubes d'ailleurs, Let's Work Together. Ok, on part un peu dans le rockabilly avec Mac Owen chez Sun Records et Walking and Talking, let's rock.

Oh yeah, comme dit Mac Owen avec Walking and Talking. All right, tout de suite, Marty Robbins et No Signs of Loneliness Here.

All right, the Collins Kids avec Hoy Hoy. Frère et sœur, Larry et Laurie Collins, ils avaient, ils étaient ados, hein, 14 ans. Laurie Collins qui était chanteuse, guitariste, qui était la plus âgée, et Larry Collins, guitariste virtuose à son âge. Vous regardez les Collins Kids, c'est fabuleux. En concert, ils sautaient partout sur scène, ils étaient habillés en western. Dans les années 50, voilà. On enchaîne avec Don Gibson, Tell It Like It Is.

fabuleux Don Gibson, méga méga chanteur de country, de rock and roll. Avec, c'était le morceau donc Tell It Like It Is, et on enchaîne tout de suite chez Sun Records encore, et oui, le label fabuleux de rockabilly, Luke McDaniel et Aha Babe.

Hit it right. Oh yeah, Luke McDaniel avec Aha Babe. Super rockabilly, super fin, méga cool, méga groovy, on a envie de danser. Ok, la petite série country comme à chaque fois. Et quoi de mieux qu'attaquer, de rester chez Sun Records et d'attaquer par un bon gros Johnny Cash. 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
2: All right, all right. 1969, Ernest Tubb et Loretta Lynn, deux grandes stars de la country music. C'était Who's Gonna Take the Garbage Out. Et on va finir cette petite série de country avec Tennessee Ernie Ford et Anticipation Blues. Let's go!

Un bon gros R&B avec Little Richard et True Fine Mama. Alright. Il est 18h35, restez bien jusqu'à 19h, ensuite le cinéma show dans les Tit Rock, encore plein de bonne musique, j'ai à vous mettre. Et on enchaîne avec une autre petite série de blues, Elmore James, Take Me Where You Go, let's rock.

Allez, tout de suite, le bon Lightning Hopkins. Breakfast time, yeah. Ça, c'est méchant.

Alright, Little Willie John avec Heartbreak, et quelle intro d'orgue magnifique. Ok, encore un bon gros rhythm and blues. Ah oui, juste avant, c'était le truc avec l'harmonica, c'était Bruce Channel, et le morceau c'était Come On Baby, super blues rocker de 1962, je crois. Ok, on enchaîne encore un peu de R&B avec Johnny Hooker et Shake It Up and Go.

Alright, super morceau, bien groovy, Die and Die Dimucci et Drip Drop. Ok, un petit Elvis, bien sûr, comme toujours, Rock a Hula Baby, on part à Hawaï, c'est parti.

Alright, c'était Wanda Jackson avec Let's Have a Party, un grand tube de rock'n'roll et fait pour danser évidemment. Ok, il reste un petit morceau et oui, on arrive bientôt à la fin de l'heure. Juste après moi, le cinéma show, merci à Radio Campus, à toute son équipe. Vous pouvez retrouver cette émission en podcast sur le site internet de Radio Campus dans l'onglet Let It Rock. Elle sera également rediffusée ce samedi à 17h si jamais vous êtes sur la route ou quoi. Enfin bref, prochaine émission dans 15 jours le mercredi 4 février. Merci à vous toutes et tous. On s'est régalé pendant cette heure et je vous dis une bonne soirée. Santé et ciao ciao, à bientôt, la bise.

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4: Bonjour à tous. La place ira au camp le plus rassemblé. Marine Tondelier continue d'appeler à l'union de la gauche. La chef de file des écologistes, elle-même candidate à la présidentielle, plaide pour une candidature unique sans pour autant évoquer de nom. Seul moyen, selon elle, de faire face au Rassemblement national. « Je n'ai pas d'ennemis à gauche », a-t-elle clamé depuis la braderie de Lille. C'est depuis cette même braderie que Jean-Luc Mélenchon, leader des Insoumis, doit prendre la parole cet après-midi. Toujours à propos de 2027, ce n'est pas vraiment une surprise, mais Éric Ciotti a officialisé son soutien à Marine Le Pen pour la présidentielle. Pour sa rentrée politique à Levens, dans les Alpes-Maritimes, le président de l'UDR a confirmé qu'il soutiendra avec loyauté, détermination et engagement la candidature de la chef de file du Rassemblement National. Le maire de Nice a également dévoilé certaines de ses propositions pour la campagne, comme mettre fin aux régions, changer le système des retraites ou encore un moratoire sur le droit d'asile, l'abrogation du regroupement familial et la suppression du droit du sol. Du répit pour les habitants de Kiev, les frappes sur la capitale ukrainienne vont s'arrêter pendant 3 jours. Ordre du président russe Vladimir Poutine, alors que ce week-end, les émissaires américains Jared Kushner et Steve Witkoff vont venir présenter un plan pour mettre fin à la guerre entre les deux parties. Les deux hommes sont arrivés à Moscou en tout début d'après-midi et sont attendus en Ukraine demain. Un nouveau miracle au Népal où une troisième personne en 2 jours a été secourue ce matin, 10 jours après les crues meurtrières qui ont balayé une vallée proche de la frontière avec la Chine. Les derniers bilans des autorités font état d'au moins 1325 morts et 5600 portés disparus. Du football à suivre en cette fin d'après-midi, suite de la 3e journée de Ligue 1. Lens reçoit Lorient à 17h15 et puis 2 autres rencontres programmées à 20h45. Le Havre, Brest et Nice, Le Mans. Et puis c'est le grand retour du Top 14 avec pour cette première journée plusieurs rencontres à suivre, notamment Montpellier-Pau et Bayonne-Toulon à 19h15. Excellente fin d'après-midi à notre écoute.
5: Bonjour à toutes et à tous, merci d'être avec nous sur Radio Campus Montpellier sur le 102.2 FM. Du 18 juillet au 3 août avait lieu la 29e édition du festival Fiesta 7. 15 jours de festival, près de 20 000 spectateurs, 150 artistes des 4 coins du monde et 4 soirées sold out au Théâtre de la Mer. Nous avons eu la chance d'être à la soirée Fiesta Latina le 3 août 2026 et d'interviewer Alfredo Rodriguez, pianiste cubain, maître du jazz afro-cubain. Il nous a fait l'honneur et le plaisir de répondre à nos questions juste après son incroyable performance au Théâtre de la Mer de 7. On vous propose d'écouter tout de suite cette interview réalisée par Nikki Gonzalez et on remercie chaleureusement Justine et toute l'équipe du festival Fiesta 7.
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7: Para la 102.2 Radio Campus Montpellier, oye, ¿cómo va? Esta noche te presentas en el Teatro de la Mer.
8: Ce soir, tu te produis au Théâtre de la Mer dans le cadre du festival Fiesta 7. C'est la 2e fois que tu joues dans ce lieu. Qu'as-tu pensé de ces retrouvailles? Qui t'accompagne cette fois-ci? Et que penses-tu du fait de jouer dans ce lieu merveilleux dans le sud de la France à 7?
9: Siempre que vengo aquí es una linda experiencia. Me acuerdo que la última vez también pasamos super bien. Yo hice un concierto con.
5: Chaque fois que je viens ici, c'est une très belle expérience. Je me souviens que la dernière fois, nous avions également passé un très bon moment. J'avais donné un concert avec un musicien avec lequel je collabore depuis de nombreuses années, Richard Bona. Cette fois-ci, je viens avec mon groupe pour la première fois. Je dis toujours que le public français me traite comme si j'étais chez moi. Même si nous sommes à plusieurs milliers de kilomètres les uns des autres, on ressent les gens dans son cœur. La manière dont ils se donnent, dont ils nous témoignent autant d'affection et dont ils s'identifient à la musique. Pour moi, c'est une grande satisfaction. Je continue à venir jouer en France année après année et de plus en plus souvent. Donc voilà, je suis très content.
8: Ce soir, tu partages l'affiche avec le groupe mexicain Son Rompe Pera dans le cadre de cet événement spécial consacré à la musique latine. Quels sont les ingrédients nécessaires pour apporter cette fiesta latina dans le sud de la France?
9: Bueno, en el caso mío, yo soy de La Habana, Cuba. Traemos música cubana, música caribeña, música de África.
5: En ce qui me concerne, je viens de la Havane à Cuba. Nous apportons de la musique cubaine, de la musique caribéenne et de la musique africaine. À Cuba, nous sommes très influencés par la musique africaine. D'ailleurs, l'un des membres de mon groupe, Pedrito Martinez, est un très grand connaisseur de la musique Yoruba et de la musique du Nigeria. Il pratique la religion Yoruba, d'ailleurs. J'ai également d'autres musiciens qui viennent d'autres endroits. Je ne considère pas que la musique soit destinée à un seul pays ou à une seule culture. J'ai une chanteuse qui vient de Guinée-Bissau, un bassiste qui vient du Cameroun et un trompettiste français. Nous avons aussi d'autres musiciens qui viennent de Cuba et des États-Unis. C'est donc un grand mélange. J'aime beaucoup mélanger les cultures.
8: Tu as sorti ton album Take Cover, né de tes reprises devenues virales en janvier 2026. Ce projet transforme des succès mondiaux comme Thriller ou Hotel California en une fête explosive et dansante de ce jazz cubain. D'où est née cette envie de réinterpréter des morceaux aussi variés et aussi célèbres? Et quelle est la recette magique qui te permet de leur donner cette touche cubaine?
9: Surgió en los medios sociales. Llevo mucho, ya más de 10 años.
0: Cela vient des réseaux sociaux, ça fait déjà plus de 10 ans que je publie des vidéos sur les réseaux sociaux. Au départ, l'idée est notamment née du fait que je m'ennuyais souvent pendant les balances. Lorsque nous terminions une balance, j'ai souvent demandé à deux des musiciens qui étaient avec moi de venir près du piano pour faire une vidéo. J'ai eu l'idée de réaliser une version cubaine de La Lettre à Élise de Beethoven. C'est la première vidéo que nous avons publiée, elle a obtenu 10 millions de vues.
9: Et ce fut le premier vidéo que nous avons et il a eu 10 millions de visualisations. Et à partir de là, comme que encontramos.
0: À partir de là, nous avons compris que quelque chose d'assez unique était en train de nous arriver avec ces vidéos. J'ai commencé à reprendre toutes sortes de morceaux, par exemple Super Mario, Thriller, comme tu l'as mentionné, ou n'importe quelle chanson dont les gens n'imagineraient pas forcément qu'on puisse la transformer à travers ma culture. C'est à partir de cela que l'album est né. Beaucoup de mes fans m'ont demandé pendant très longtemps de faire un album, une compilation de ces morceaux que j'avais interprétés sur les réseaux sociaux. C'est donc une manière différente d'avoir composé ou conçu cet album. Avant même sa sortie, les gens avaient déjà donné leur avis sur ce qu'ils préféraient, ce qu'ils aimaient moins et les chansons qu'ils souhaitaient entendre. Cela a donc été un processus différent de celui de tous mes albums précédents.
8: Pour terminer, qu'as-tu prévu pour la fin du mois d'août? Y a-t-il une prochaine sortie, un nouveau clip vidéo ou d'autres concerts que tu souhaiterais partager avec nous?
0: Oui, nous sommes en train de jouer, nous sommes en tournée, nous sommes actuellement en Europe et la tournée se poursuit. Nous avons encore plusieurs concerts en France, nous allons également en Roumanie, puis nous terminerons la tournée, car cela fait presque deux mois que je suis en Europe. Nous terminons la tournée le 16 août, j'aurai ensuite quelques jours de repos, je vis à Miami, donc je retournerai à Miami pour me reposer avec ma fille et avec ma famille. Nous reprendrons dès le mois de septembre, il y a beaucoup de projets, de la nouvelle musique, de nouveaux projets et beaucoup de concerts, surtout en ce moment. Nous avons des tournées prévues jusqu'à l'année prochaine, jusqu'au mois de juin. Nous sommes déjà confirmés dans beaucoup d'endroits, donc voilà, nous continuons à travailler dur sans nous arrêter.
9: Gracias, muchas gracias a ustedes.
7: Muchas gracias, merci beaucoup, buenas noches, muchas gracias.

0: Cela suppose que le sujet, en revenant du voyage dans le passé, garde le souvenir de ce qu'il aura fait dans cette vie antérieure.
1: Exactement, et il pourrait, pour un esprit faible, en résulter des psychoses irréversibles. Que voulez-vous que je vous dise? Je ne sais pas.
2: Pourtant, vous êtes bien le seul à le savoir.
1: Eh bien oui, je l'avoue, vous pourriez servir de sujet, mais vous êtes la dernière avec qui je tenterai l'expérience.
2: Pourquoi?
1: N'avez-vous pas compris que c'était extrêmement dangereux?
2: J'ai autant d'intérêt que vous à ce que l'expérience réussisse. Laissez-moi vous aider.
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Ainsi l'homme noble, dans toutes les affaires qu'il traite, considère le commencement.

0: douce sans trace.
1: L'Azote en Algérie.
0: Je retrousse sans trace. Et un espace au rire silencieux qui fourmille
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0: 2001 espace t'embrasse
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c'est la force vitale qui entraîne la transmutation. Non seulement des métaux, mais aussi de l'âme de l'alchimiste. L'alignant sur le but ultime de l'œuvre. La perfection spirituelle et matérielle.

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0: Joy se comprend déjà elle-même. Elle connaît intellectuellement les racines de ses problèmes. Elle peut les nommer.
1: Elle peut les nommer.
0: Et en discuter. Et reste pourtant incapable de les changer. Éprouver ces modes de structuration comme des choses. Plonger sous les catégories créées par le soi parlant pour se libérer elle-même de sa tendance à évaluer, juger, rationaliser, à essayer de contrôler ses propres sentiments sur un mode qui les emprisonne.

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enfermé dans une cage, en compagnie d'un bâton. Le singe regarde à peine l'objet inerte qui n'éveille en lui aucun intérêt. À l'extérieur de la cage sont déposées quelques bananes assez éloignées pour être hors de portée de l'animal. Le chimpanzé, à plusieurs reprises, passe son long bras à travers les barreaux pour essayer de se saisir de cette alléchante nourriture. Mais il n'y parvient pas. Il commence par se lamenter à grands cris, en sautant à droite et à gauche. Tout à coup, il s'arrête. Durant quelques instants, comme s'il réfléchissait. Puis, avec décision, il prend le bâton, le glisse entre les barreaux, réussissant ainsi à attraper les fruits et à les attirer à lui pour les déguster.

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0: Et voilà, c'était un live improvisé, rituel, noise, poétique, ou poétique, noise, live, ou rituel, poétique, noise, live, rituel. C'était pas ce soir, c'était pas horizontal, Esoterica Music, c'était pyramidal, Esoterica Music, quoi. C'était, pour pas paraphraser l'X-Men, c'était retour aux pyramides, quoi, et c'était un bad ou un good trip, mais en tout cas, c'était un sacré voyage que nous ont offert ce soir Joy Divisé et Musée de la Matière Noire. Et en plus, ça fait hyper plaisir d'entendre leur deux voix, parce que Joy, je la connaissais, mais Phil, il a la chansonnette et il a le timbre, et il devrait faire ça plus souvent, quoi. Waouh, quoi, c'est très difficile de passer et de parler après tout ça, parce que quand même là, personnellement, moi j'ai hyper voyagé, parce que on va dire de restituer la musique que vous avez pu entendre ce soir sur les ondes, et on a tout fait ça au casque ce soir, on était hyper c'était pas tant bien Merci, la petite oreillette. C'était une musique immersive. Je sais pas quoi dire en fait, parce que là, ouais, je sors de ma torpeur et c'était tellement bien. Peut-être que mes joyeux et mes joyeuses camarades veulent parler ou pas. J'espère que ça vous a plu. J'en profite pour faire un petit coucou à Pauline qui a écouté chez elle et qui a dit que c'était un sublime live de Joy Divisé et de Musée de la Matière Noire.
1: Merci Pauline. Merci Dios.
2: Ah ouais, j'ai un message d'elle aussi.
3: Coucou Pauline.
2: Et coucou tout le monde.
1: Merci beaucoup. On espère qu'on a fait voyager les vivants et les morts ce soir. On pense bien à eux. Et bisous bisous. Merci énormément Dios de nous avoir invités.
2: Merci David, c'était trop cool. Un gros kiff. Et merci à toi, Joy.
1: Merci, Phil. Et merci, l'univers.
2: Merci, l'univers.
0: Mais on a encore 5 minutes, hein, donc vous allez encore entendre nos voix. C'est pas vraiment fini, hein, mais c'est vrai qu'il faut redescendre hein, quand même. Mais oui, on va faire de la promo un petit peu aussi. Parce que, mine de rien, il y avait une émission, en fait, c'était quoi, l'année dernière, où j'avais invité Lenny Marley, Marie de Bach, Joy, et qu'il y avait Phil qui était passé. Ah non, c'était pas ça, c'était Phil qui avait été venu jouer tout seul, ouais. Musée de la Matière Noire, et Joy était passé. Et ouais. C'est comme ça qu'ils se sont rencontrés, quoi. Oui. Entre-temps, donc il s'est passé un certain temps, il y a eu une résidence à Montpellier.
1: 365 jours, presque.
0: Ouais, peut-être, quasiment. Les planètes sont alignées, quoi. Mais tout ça pour dire que la rencontre était chouette et que ça a lancé, en fait, la musique de Joy, finalement.
1: Oui. Oui, j'étais en train de me constituer mon set de basse à cette époque-là. Et je suis venue, tu m'as dit, viens voir, il y a un musée de la matière noire, je pense que ça va te plaire. Je suis venue, et à la fin, tu m'as dit, ah, mais il reste encore 5 minutes, t'as pas une poésie sous le coude? Et donc, j'ai sorti une poésie sous mon coude. Et là, je voyais Phil, il avait fini son set, et là, il regardait, tous ses potards étaient baissés, il entendait une voix encore, panique. Et là, il me voit de l'autre côté de la vitre, mais qui est cette femme? Qui est cette folle qui sabote mon set à la toute dernière minute. Quand même. Non, en fait, ça s'est bien passé. Et

0: M'a dit, bah justement, puisque tu es de passage à Toulouse, viens à la Toulouse Noise Consortium
1: C'est vrai.
0: qui se passe la semaine prochaine. Et j'ai
2: Non,
0: dit,
2: c'est vendredi soir au Caméléon.
0: Oui, mais ça, je parle de l'année dernière.
2: Ah ouais, moi je vais trop
1: Oh,
2: vite,
1: tu voyages
2: pardon.
1: dans le temps en même temps. T'as vu, c'est un peu comme les.
0: C'est spatio-temporel. Et voilà. Et du coup, j'en profite pour te laisser le micro, Phil, parce que je crois bien que
1: Je peux faire
0: vendredi,
1: ma
0: il
1: promo?
0: se passe quelque chose.
1: Oui.
0: Ouais.
1: Donc oui, merci. Et donc avec Joy, je reprends ton histoire comme il y a un an, si on a le temps, 3 minutes, ouais. Donc suite à ça, on a gardé contact. Elle est venue à la Noise Consortium et après, elle a acheté du matériel avec lequel on a pu jouer. Et en fait, on a fait un collectif qui est encore en cours et avec lequel on essaie de mettre en place quelque chose suite à une résidence de l'été dernier, le consortium Occitan de Brook.
3: Le consortie de Brook.
1: Ah oui, voilà.
3: Le consortie de Brook.
1: Et donc on s'est revus, on a refait du son ensemble et c'est pas fini, c'est pas prêt de s'arrêter. Donc hors de ce consortium, mais toujours dans le consortium, dans l'expérimentation sonore, on vous donne rendez-vous ce vendredi à partir de 19h à peu près au Caméléon à Toulouse, à Saint-Cyprien, pour une petite scène ouverte aussi d'expérimentation sonore où se retrouveront plein de personnes intéressantes et variées autour de plein d'univers musicaux et sonores.
0: Je crois qu'il y aura des instrumentistes acoustiques et des.
1: Absolument. On va faire un mélange entre acoustique et électronique. On essaye de mélanger ces univers-là autour de textures sonores et variées. Il y en aura pour tous les goûts. Enfin, non, peut-être pas pour tous les goûts, pour les goûts les plus perchés.
0: Les plus aventureux.
1: Les plus
0: ceux qui ont
1: aventureux.
0: l'amour du risque comme
1: Voilà.
0: nous.
1: Donc, si ça vous dit,
0: À faire
1: venez.
0: une
1: Vous êtes
0: improvisation
1: les
0: live.
1: bienvenus. Je te repasse la parole.
2: Moi, je vous laisse, hein, vous savez très bien faire ça en fait. C'est très plaisant de discuter avec vous pour terminer.
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0: Bisous, bisous.
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1: Y buenas tardes a todas y todos, bonsoir à toutes et tous, bonsoir à mon invité. Et oui, ça arrive, ça y est. La pluie s'est arrêtée, les invités sont revenus. L'inspecteur Gary, aka Guillaume Trébuchon, que vous connaissez bien, puisque si vous nous suivez depuis quelques années, il vient régulièrement nous amener quelques ballasses et nous faire découvrir d'autres choses qui ne passent pas en général dans le jeu du soigneur. Bonjour mon ami.
2: Bonjour.
1: Bonjour à la technique, bonjour Yanis, bonjour Emma. Alors aujourd'hui, il va y avoir quelques belles cartouches et on va démarrer tout de suite avec les Stooges. Pourquoi les Stooges? Ben parce qu'il y a des albums, des groupes qui ont été des ponts, des dynamiteurs, des défricheurs et qui malgré tout n'ont pas vendu un caillou de disques. Les Stooges sont de ceux-là, un petit peu comme l'a été le Velvet. Avec leurs deux premiers albums, Iggy Pop et sa bande ont fait basculer, on va dire, le rock plan-plan et doucereux qui était la norme dans les 60s vers un univers plus brutiste, électrique et complètement ravagé. Et ce soir, on va parler justement de Funhouse parce que Funhouse est un album qui va être diffusé très très bientôt au Club du Disque le 14 mars à Pierre-Vive. Et là, je laisse le passage à mon cher ami Guillaume.
2: Oui, le Club du Disque, qu'est-ce que c'est? C'est une idée que mon collègue bibliothécaire a eu de mettre en valeur des disques de l'histoire du rock, voilà, et qu'on écoute religieusement dans un amphithéâtre, vois-tu, en intégralité, non pas comme une playlist Spotify, mais on écoute des disques en entier, comme des vieux, et avec un son assez, assez confortable.
1: Ouais, c'est vraiment, je suis venu voir le mois dernier, c'était Ziggy Stardust, ça a permis de le réécouter déjà plus fort qu'à la maison
2: avec les grosses enceintes,
1: ouais, d'entendre quelques les subtilités qu'on n'entend pas forcément sauf si on a un casque, et puis surtout d'avoir les paroles en anglais et en français, c'est plutôt pas mal et ça aide beaucoup. Et puis en plus, les deux présentateurs vous racontent quelques anecdotes plus ou moins gratinées en fonction, et c'est plutôt sympathique. Alors ce soir, hommage à Funhouse, ouverture de l'émission avec Lose, un morceau tiré de cet excellentissime second album des Stooges, Lose, parce qu'on est vraiment dans un monde de la lose et qui commence très très très bien dans cette nouvelle décennie.

0: Alors, vous le savez que dans le jour du Seigneur, quand on reçoit quelqu'un, ben c'est l'invité qui fait sa playlist. En général, je fais l'ouverture et la fermeture. Alors, ce soir, tu nous as préparé pas mal de choses et c'est plutôt intéressant. On démarre avec un groupe que je ne connaissais pas, Pullman.
1: Ouais, personne ne le connaît, je crois, ce groupe, en fait. Très peu. On va changer un peu d'univers musical.
0: Ah oui, c'est pas faux.
1: Pullman, c'est un groupe qui est né il y a très longtemps, à la fin des années 90, dans la galaxie Tortoise, dont chaque membre avait 2-3 projets musicaux. Voilà, Pullman, c'est un projet de Doug McCombs et Bondica Brown, qui ont collaboré avec Chris Brocco de Com. Voilà, c'est genre de nom qui doit faire lever un sourcil aux cheveux blancs dans notre genre. Et ils ont produit 2 albums fin 90, début 2000, puis plus rien. Voilà. Et la musique, c'est plutôt entre musique très acoustique, un peu des formats jazz. Et là, ils ont sorti un album qui sort de nulle part, très clairement, 20 ans après.
0: Leur dernier,
1: 25 ans après.
0: Ils ont battu My Bloody Valentine.
1: C'est ça, ils ont battu My Bloody Valentine. 25 ans pour sortir un troisième album, qui est sorti en catimini au mois de janvier. L'album s'appelle 3, autant pas s'emmerder. Et on va s'écouter le premier morceau de cet album, très très en retenue, un univers un peu brumeux. Et après, on va écouter un morceau d'un album qui est sorti aussi il y a très peu de temps, qui est un album d'un Montpelliérain dont on parlera juste après, j'imagine.
0: Oh, comme tu veux, tu peux même maintenant ou après.
1: On peut le faire maintenant ?
0: Oui, bien sûr.
1: Voilà, Gilles Ibanez, musicien issu plutôt du jazz, et qui vient de sortir un album assez somptueux, très très influencé par à la fois le folk anglais type Nick Drake et quelques morceaux très arrangés, pop ouvragés à la Grizzly Bear. Voilà, l'album sort en vinyle le 20 mars, petit tirage minuscule, et l'album est assez somptueux. Et on écoutera un morceau de One Day Creatures, donc, qui s'appelle Little Things. C'est le morceau conclusif de l'album.
0: Parfait. En plus, toujours un plaisir d'accueillir des groupes montpelliérains. Et ça, c'est plutôt cool. C'est parti.

0: remarqué qu'on a démarré l'émission avec une décharge électrique en pleine figure et qu'après on s'est décidé d'aller faire une petite balade dans la brume et de regarder passer les chats.
1: Alors ça te regarde. Bon, on n'est pas que des brutes en fait. Hein.
0: Exactement, ouais. Bah, bien sûr, heureusement, parce que sinon on serait malheureux quand même depuis 40 ans, VFM. Bref, on va continuer avec un groupe qu'on aime tous les deux énormément, même deux groupes. Je te laisse le micro, mon cher ami.
1: Alors, tu en as déjà passé avant que l'album ne sorte dans cette émission.
0: Oui.
1: On va parler tout d'abord de Ulrika Spasek, qui est un groupe britannique qui malheureusement passe un peu trop sous les radars à mon goût. Voilà, je trouve ce groupe assez génial, qui a démarré sous des auspices un peu psychés, mélangés à des passages guitare un peu Sonic Youth, on va dire, pour schématiser rapide.
0: Un peu de kraut aussi, ça l'est toujours. Quoi.
1: C'est ça, avec un sens mélodique assez aigu, comme savent le faire si bien nos amis britanniques, même si on les pile au rugby.
0: Ouais.
1: Ça, on va les piler.
0: J'espère.
1: On va les piler sans problème. Mais on les aime bien quand même. Quand ils sortent des disques. Et du coup, cet album qui s'appelle Expo est sorti il y a quelques jours, quelques semaines.
0: Ouais, c'est ça.
1: Et ils ont cassé le jouet. Ils ont éclaté un peu le format traditionnel. Ils ont fait leur Radiohead, quoi. La crise Radiohead, moi j'appelle ça. Pour se renouveler, parce qu'ils ont eu des petits soucis sur le dernier album Compact Trauma, qui était très très cool, mais qui a failli avoir la peau du groupe. Ils ont choisi de renouveler un peu leur façon de travailler. Comme souvent, ils ont utilisé des machines pour insuffler un peu de sang neuf. Du coup, il y a beaucoup de samples, beaucoup d'autres sampling, de trucs enregistrés qu'ils ont reconfiguré, tout ça. Mais ça vire pas à la constipette un peu conceptuelle.
0: Ouais. Ils ont toujours été pop, enfin, nous on appelle pop, il y a certains de nos amis, c'est quand on leur dit c'est pop, ils nous mettent une gifle. Mais il y a toujours eu un travail sur la mélodie, là, et on va dire qu'il y a un peu plus d'éclaircie dans la musique, et ce qui change beaucoup, et une atmosphère un peu moins claustrophobe, qu'on aimait aussi avant. Moi, je dis toujours que Ulrika Spacek, c'est des enfants de Deer Hunter, et ils suivent un petit peu la même démarche avec un démarrage assez brut et petit à petit une direction vers un peu plus de lumière.
1: Ouais, nouvelle perspective donc. On écoutera Expo, titre qui m'obsède totalement en ce moment, de l'album Expo qui m'obsède aussi. Hein, pour moi, c'est vraiment le meilleur truc qui est sorti depuis le début d'année. Et ensuite, on dérivera vers un classique, un groupe qu'on adore, Yola Tango, un groupe américain qui a sorti au bas mot une trentaine d'albums, entre BO de documentaires et des albums tout aussi différents et touffus les uns que les autres.
0: On peut pas dire qu'il y a un album qui se ressemble.
1: C'est ça. Entre dérive krautrock, morceaux très soniques, balades folk à pleurer, titre limite ambiante, la batterie à la motocœur de... J'ai oublié son prénom, évidemment.
0: Oui. Bah oui, mais c'est normal,
1: de la batteuse,
0: aussi, puisque tu me le demandes.
1: Et on écoutera un classique Double Dare qui est sorti sur Painful en 93, ce qui ne nous rajeunira pas. Mais il faut bien aussi, faut bien passer quelques petits classiques pour se faire plaisir de temps en temps.
0: Exactement, c'est parti, vous êtes toujours dans le jour du soigneur avec l'inspecteur Gary et le docteur Martineau. C'est parti.

0: plaisir d'écouter Yola Tango, ça nous fait tellement tellement chaud au cœur. Et là on va partir sur un groupe que je connaissais pas, j'ai jamais passé ce groupe là, j'ai vu passer depuis un certain temps sur divers blogs etc la pochette, et je m'imaginais un truc par rapport au nom, comme quoi il faut faire attention, un truc très noisy, et finalement pas tant que ça.
1: Bah tu les as pas vus en concert.
0: Oui, c'est sûr.
1: Ouais, alors j'avoue, je saoule tout le monde avec ça. Je plaide coupable et je présente mes excuses à mes petits camarades. Ce groupe s'appelle Bruit. C'est un groupe de Toulouse que j'ai découvert au hasard d'une vidéo pendant les errements du confinement, où ils jouaient un morceau incroyable dans une église. Il y a une vidéo mythique qui est trouvable sur internet, un morceau de leur premier album. Et là, ils ont sorti cette année, enfin l'année dernière du coup, le temps avance, un album que j'attendais beaucoup et qui n'a pas déçu, qui s'appelle The Age of Ephemerality, je vais y arriver. Qui traite un peu de concept de l'asservissement à la technologie. Il y a 5 titres, 43 minutes. On est en plein post-rock, pas trop classique, puisqu'ils éclatent bien les formats. En concert, c'est le meilleur truc que j'ai vu l'année dernière, sans conteste, vraiment. C'est la boîte incroyable. Je me tâte même d'aller les voir à Toulouse le 30 avril prochain. Et voilà, c'est l'album qui m'a retourné le cerveau. Depuis qu'il est sorti, j'avoue, j'écoute en boucle. Et on va s'écouter Techno Slavery Vandalisme, une petite odyssée de 9 minutes.
0: Ça fait plaisir. J'adore les morceaux longs. Hein. C'est pas sur Énergie qu'on va entendre des morceaux longs de 9 minutes.
1: Non. Alors, donc... petite info, je te coupe, excuse-moi. Évidemment, si vous voulez écouter les disques de ce groupe, ils ne sont absolument pas disponibles sur aucune plateforme. Il y a un seul titre. Qui est issu d'une compil, je crois, où il se moque un peu de la gueule des plateformes d'ailleurs. Et voilà, on peut l'écouter sur Bandcamp, et sinon il faut acheter les Scud. Voilà.
0: Donc si vous allez sur Bandcamp, le disque souvent n'est pas trop cher, mais en fonction d'où il vient, ben, vous allez avoir mal aux oreilles. Pour pas dire autre chose, allez, c'est parti.

0: toujours dans le jour du soigneur avec une sélection très éthérée, mais ne vous inquiétez pas, c'est ça qui est bien. On a quelques moments intenses comme avec ce morceau de bruit qui nous a quand même mis une belle claquette avec ce passage qui d'un coup envoie les chevaux. C'était très beau, vivement que je les vois en concert ces jeunes, ça va être bien je pense. On va rester dans cette ambiance non un peu plus électronique avec un gars que j'aime bien, que j'ai plusieurs fois passé dans cette émission, qui s'appelle Daniel Avery, et c'est encore un choix de ce cher inspecteur Gary.
1: Oui, je crois que la dernière fois que j'étais venu, j'avais passé un remix de Dive de Daniel Avery. Je suis un peu monomaniaque sur ce monsieur, j'achète tout ce qui sort.
0: Tu fais bien, c'est un des rares DJ anglais influencés par le son des années 90, mais qui sait le remettre à la sauce comme il faut. Ils sont...
1: À la sauce comme il faut,
0: ouais, tu veux. Voilà, la sauce comme il faut.
1: Tu m'expliqueras ça.
0: Oui, je te dirai tout à l'heure. Il faut quand même un petit peu de salsa pareil et de...
1: et du ghee. De ghee qu'on ramasse sous la lune. Ouais, Daniel Avery, on avait déjà remarqué, dans le traitement de ses synthés surtout, une influence très très shoegaze. Tu m'as précédé sur l'influence des groupes indés des années 90. Je crois qu'il a un bon bagage sur ces trucs-là. Et là, il sort un album en toute fin d'année dernière qui n'est pas très électronique. Et là, il a monté un groupe de rock en fait.
0: Voilà. Ouais, d'ailleurs ça doit pas être celui qui l'a vendu le plus.
1: Non, d'ailleurs il faut quand même bien reconnaître qu'il y a des trucs un peu moyens sur ce disque, mais il y a ce morceau qui s'appelle Tremor, l'album s'appelle Tremor, voilà. C'est sorti sur Matador, c'est quand même un gage de qualité. Il y a la chanteuse des Kills aussi qui est présente sur le disque, il y a plein de chanteuses différentes. Bon bref, ça fait un peu Massive Attack version rock électronique on va dire, pour schématiser. C'est très très connoté fin 90s, mais bon il avait déjà usé de ce type de son sur Song for Alpha, je crois. Mm-hmm. Voilà, et là ce disque est un peu à part. Comme un bon monomaniaque que je suis, je l'ai poncé. Et j'ai sorti ce petit morceau éponyme qui est une bonne douche de guitare, hein, comme j'aime bien. Mm-hmm. Voilà, un truc très shoegaze. Hein. J'ai mes scories. Hein.
0: Bah oui, mais c'est pour ça que j'aime bien t'inviter.
1: Et après, on écoutera alors un disque qui est absolument pas disponible à part en import et donc qui coûte de reins. C'est sorti aux États-Unis. C'est une jeune musicienne c'est très très comment dire, les Américains sont des bons copieurs en général avec cette version un peu bubblegum pop on va dire. C'est très très shoegaze pour le coup, très très référencé à mort, c'est du copycat pur jus, mais il y a un petit revival depuis 2 ans autour de ce genre musical et je trouve ça assez frais. Voilà, j'aimerais bien trouver l'album un jour ou l'autre sans devoir vendre ma maison.
0: Bah oui, tu m'étonnes. Après,
1: ça s'appelle
0: bien...
1: Wisp, j'ai pas dit le titre. Ouais. L'album s'appelle If Not Winter, l'artiste s'appelle Wisp. J'ai vu quelques vidéos live qui ça sonne, hein, ça a l'air pas mal. Voilà.
0: Oui, et puis les Américains, depuis les années 90, quand ils se sont mis au shoegaze, ils ont toujours fait quelque chose d'intéressant. Bon, ils ont amené une touche supplémentaire avec ce qu'on appelle nous le heavy shoegaze, en mettant des guitares des fois un peu plus musclées qu'ils vont envoyer.
1: Attention à ce que tu vas dire. On va parler des Smashing Pumpkins.
0: Non, pas ceux-là. Bon, ceux-là, ils ont sorti un maxi quand même. Un maxi, c'est bien sur toute une carrière où il y a moins de 10 albums. Mais en tout cas, on y va avec Daniel Avery et Wisp.

0: passage shoegaze, c'est ça qui fait plaisir dans cette émission. C'est, comme tu dis, ah, là, voilà, ça y est, on a mis les aspirateurs à fond. Voilà, ça fait plaisir. Voilà, ça fait plaisir. Merci pour cette sélection.
1: Ça m'a fait plaisir de vous passer ce petit morceau, effectivement, gavé de réverb et de saturation, comme beaucoup de disques que j'écoute, en fait.
0: Est-ce que tu crois qu'ils vont mettre 30 ans à sortir un nouvel album? Parce que bon, tant qu'à faire.
1: Non, je suis pas sûr. Il y a qu'un groupe irlandais qui fait ça.
0: Exactement. Bon, ben, il est 19h50, on va continuer avec... tiens, si on allait se boire...
1: Il y avait longtemps.
0: Ouais, il y avait longtemps. Un poco de chorizo, una cervecita, et vamos, a escuchar un poco música de España, no? El Diablo de Shanghai. Et oui, je vous l'ai dit, le Diablo de Shanghai qui a sorti son deuxième album le 13 février dernier. Album, ben, comme tout à l'heure disait mon cher ami Guillaume, ben, si tu veux le trouver, ben, débrouille-toi. Pourtant, ils sont à 300 km, hein, mais c'est pas grave. Editorial, c'est le morceau de ce soir. Donc, de ce jeune quintet barcelonais, l'album s'appelle Testamento, et croyez-moi, je vous invite à aller sur leur bandcamp ou aller partout sur les sites, écouter leur musique, parce que ça vaut le coup. On est passé d'un rock garage au début à quelque chose de bien plus complexe, et c'est ça qui est intéressant. Le Diablo de Shanghai avec Editorial.

0: El Diablo de Shanghai. J'espère que le morceau vous a plu. Je vous en passerai d'autres. Vous avez pensé quelques-uns déjà, mais un album entre noir et blanc. Plutôt intéressant. Vous allez voir les morceaux, ça se télescope et c'est vraiment bien, bien, bien fait. Eh bien, il va être temps de se quitter. Merci Guillaume d'être venu. On va revenir ton futur club du disque du 14 mars, donc je vous invite à venir écouter avec un bon son Funhouse et vous prendre une petite décharge dans les feuilles tout en lisant les paroles, voilà.
1: Il n'y a pas grand chose à lire, hein, ceci.
0: Oui, bah si.
1: Surtout sur ce morceau d'ailleurs.
0: Oui, là c'est le morceau de fin, oui, parce qu'on va terminer avec les Stooges et justement le morceau qui termine cet album, un morceau qui au départ devait faire plus de 20 minutes, qui était une jam session et qui a été largement réduit à peu près 5 minutes.
1: On comprend pourquoi.
0: Et vous allez comprendre pourquoi. Je trouvais que c'était plutôt sympathique de se quitter comme ça. Ça donne envie de rentrer chez soi, de prendre sa voiture et de rouler très vite. Vous allez comprendre pourquoi. En tout cas, je vous remercie à tous. Merci à la technique et à la semaine prochaine.
1: Bye bye.

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16: Eh oui, vous êtes sur Une Heure à Perdre, Radio Campus 102.2.
17: Salut à tous.
15: Salut à tous, Une Heure à Perdre, exactement. Et on va commencer l'émission avec Abysion.
16: Ouais, c'est un groupe finlandais, ça fait un moment que je voulais les mettre. Et bon, ça date de 2015, donc voilà, c'est un petit groupe underground qui fait du black,
15: Death,
16: un
15: black,
16: peu,
15: black,
16: voilà,
15: ouais,
16: ouais. C'est un peu très 80 dans l'esprit, et bah, c'est très underground, donc
15: Et voilà. Le titre, c'est La Comète, hein, c'est un petit peu ça, donc c'est,
16: ouais.
15: Vous pouvez nous le traduire?
16: Non, je ne sais pas du tout.
17: Ah, moi, je l'ai.
15: Cosmo Kesta, c'est ça?
17: De l'espace est venue ma tombe.
16: Ah, bah, bravo.
15: Voilà.
17: Cosmec Sesta Toli Otani.
15: Ben merci.
16: À tes souhaits.
15: Merci. Merci parce qu'on avait du mal à le prononcer. Abysion, on se retrouve juste après.
16: Let's go.

0: Ah, c'est vraiment bien, hein. Mais ça va être encore mieux comme ça.
1: Eh oui, c'est le but de notre émission, que ça se passe bien.
2: Ah oui, c'était Abyssion, hein.
1: C'était Abyssion, ouais.
2: Abyssion,
1: ouais.
2: Groupe finlandais.
1: Donc c'était vraiment très abyssal.
2: Et merci, donc je vais annoncer quelques petits concerts de death, d'extrême, tout ça. Là. Il y a, ouais. Bon, bah, ce soir, il y a Napalm qui passe à Grenoble.
1: Ce soir
2: a, ouais, Cryptopsy. Non, je rigole, c'est. C'est à Grenoble, pardon.
1: Oui.
2: Et Cryptopsy au Transbo. Mais bon, ça fait un peu
1: Lyon,
2: loin.
1: Ouais,
2: voilà.
1: Ouais,
2: et
1: ouais.
2: Par contre, à Toulouse, jeudi, le 12, il y a Mayhem, Marduk et Incantation. Voilà.
1: Rien que ça.
2: Ouais.
1: Rien que ça. Ça, ouais, ouais. Ça, ah ouais, c'est bien. C'est le
2: non,
1: printemps.
2: C'est Immolation,
1: qui...
2: hein, je rigole. Ouais.
1: Immolation.
2: voilà. Et puis, bah, bon, après, il y a, je sais pas, à la fin du mois au Bikini aussi, il y a Cataclysme et Vador. Voilà.
1: Donc, d'accord. Toujours à Toulouse.
2: Voilà. Le, hein, vu que Bolzer, ça a été annulé, on n'a rien ici.
1: Ah oui, ça a été annulé malheureusement. Bon, une petite pensée pour Mu et à tous les auditeurs et auditrices. Et on va faire un petit détour de côté de Kim Foley, sur producteur de Hollywood.
2: Fou complètement,
1: ouais, dingue. D'ailleurs, il y a un super biopic qui a été consacré.
2: Bah dans les films sur les Runaways, on voit. Ouais.
1: Il est très présent. Et
2: il est très bien joué d'ailleurs.
1: Il est très bien joué. Ouais.
2: Par Shannon, l'acteur.
1: Et là, on va écouter un morceau avec Mars Bonfire de Steppenwolf, qui avait fait Born to be Wild, avant d'être dans les Steppenwolf. Et là, on va écouter donc I'm Forbidden Love, un morceau où il s'interdit d'aimer les autres. A tout de suite.
2: Kim Foley.

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0: Et il est assez fou ce Kim Follet.
1: Oui, oui, oui, oui. Je dois avouer que sa discographie et le bonhomme nous permettent d'en découvrir encore pendant des années. Il y a plein d'inédits et ça sort tout le temps.
2: Oui, il a commencé en plus sa carrière dans les années 50. Hein.
1: Ouais, ouais.
2: Ça
1: donc
2: date.
1: Producteur, ouais, ouais. Il a produit, il a bossé avec Zappa, avec tout le monde quasiment. Et là, on va partir du côté des oiseaux.
0: Les birds.
1: Oui, dites-nous en plus.
2: On va écouter le titre Precious Kate. C'est un groupe mythique de folk rock de Los Angeles.
0: Groupe culte des années 60, hein. Voilà.
2: Et... voilà, un peu vu comme les cousins un peu des Beatles, mais façon côte ouest.
0: Plus Americana, ouais.
1: Ouais, ouais, la Dylan du début.
0: The Band.
1: Ouais, ouais.
0: Mais
1: ouais.
0: C'est plus pop quand même.
1: Ouais. The Band. Et pourquoi cette idée de... Pourquoi ce morceau, justement, Precious Kate?
0: Ah bah parce que j'ai réécouté toute la discographie des Birds et voilà.
1: Ça n'a rien à voir avec le skate.
0: Non.
1: Precious Kate.
0: Ouais, non.
1: Donc c'est deux mots. Hein. Ouais, okay.
0: Ça n'existait pas trop.
1: Ouais. Precious Kate des Birds. À tout de suite.

0: Ah oui, c'est les Birds.
1: Quel bel envol, mon ami. Très joli morceau, Precious Kate, juste à l'instant. Et là, on va faire un petit détour du côté de Cassandra Wilson, une chanteuse de jazz, qui a été plusieurs fois récompensée, qui est aussi une superbe nana qui vit dans le Mississippi. Son dernier album s'est arrêté en 2015 et elle a mis pour l'instant sa carrière en arrêt. Et on va écouter un de ses morceaux qui s'appelle
0: Signe du Jugement.
1: Voilà, ah. Le Signe du Jugement, Sign of the Judgment. Ce soir, on est vraiment. Vous avez vu les titres sont. Qu'est-ce que vous en pensez, Bachar Sandi? Les titres sont assez chétifs. Hein, hein.
2: Tout à fait.
0: Allez, Cassandra.
1: Voilà, et on va écouter Cassandra Wilson. À savoir qu'on retrouvera un autre morceau dans la soirée qui fait partie d'une saison qui m'a influencé ce soir. Voilà. À tout de suite, Cassandra Wilson.

0: Hein? Ah ben oui, non, mais oui. Bah, excusez-nous, on est en train de parler en pleine fin de morceau entre nous. C'est, on espère que vous passez d'ailleurs
1: c'était
0: de bon
1: Cassandra
0: moment.
1: Wilson.
0: C'était Cassandra Wilson, exactement. Et parlez-nous de quelques autres dates à venir.
1: Alors, il y a Total Chaos qui passe au Molotov.
0: À Marseille.
1: Ouais. Il y a Pain Magazine avec Buzzkill qui passe à Victoire 2.
0: Ouais.
1: Voilà, c'est le projet.
0: C'est un report de concert, hein, il me semble.
1: Birdzino, tout ça. Ouais. Après, j'ai vu qu'il y avait Book of the Beast et Vampire à la TAF le 7 mars. Et il y a la fusion de Monkey on Mars entre Mars Red Sky et Monkey Tree.
0: Exact.
1: Et ça,
0: exact.
1: C'est Victoire 2 le 12 mars, ça ne
0: paraît
1: pas.
0: Deux autres groupes, exact. Ouais, ouais. Et on va partir du côté de Chicago. On est passé du signe du jugement maintenant au ministre.
1: Avec un titre culte qui a tout défoncé en 91.
0: Ouais. Voilà. Vous pouvez nous en dire deux mots sur Ministry.
2: Le titre, c'est Just One Fix de Ministry, du coup.
0: Le donc message est un peu plus clair.
2: Voilà, on est direct dans le thème.
1: William Burroughs.
0: Voilà. Ouais, William Burroughs du rock'n'roll, quoi.
2: C'est ça.
0: Donc, okay. Ministry.
1: Allez, let's go.
0: Allez, ok. Just One Fix.
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0: Eh oui, c'était Ministry, hein, Just One Fix, en 92.
1: Exactement, exactement. Et on
0: ça,
1: fait toujours
0: c'est un morceau, c'est sur les commerciales, c'est ça,
1: c'est
0: toi,
1: ça
0: tu penses?
1: C'est ça, c'est les commerciants qui réclament leur fixe.
0: C'est ça.
1: Ouais. Ils travaillent, ils ont besoin aussi d'avoir leur paye, hein, c'est normal. Et on va justement prendre la tangente avec... On parlait de poissons à l'instant, je sais pas pourquoi.
0: Marillion.
1: Peut-être que ce soir, de Marillion et de son chanteur emblématique Fish. Hein. Vous avez quelques informations à nous dire, je crois que ça se passe entre la New Wave.
2: Oui, c'est ça, c'est Derek Williams Dick, donc Fish, qui est la figure clé de ce groupe, donc Marillion.
0: Il est écossais, lui, hein?
1: Ouais.
2: Et puis voilà, quoi.
1: Et là, c'est un extrait
0: moi,
1: de
0: ce que j'aime bien dans Marillion, Lyon, ouais, c'est ouais. Les pochettes. Après,
1: ouais,
0: bon.
1: Ouais. Bah, j'en parlais justement, celui qui fait les pochettes de Marion faisait celle de Vangelis ou de Shams 69. Et là, on va écouter le premier enregistrement en 1982 qui est sorti sur une compil qui s'appelle Be Sam Themselves. Ça s'appelle, attention,
2: Grendel.
1: Yeah.

0: Eh ouais, c'était un cut hein, de Marillion.
1: Ouais, un cut spécial parce que le morceau dure 17 minutes.
0: Putain, heureusement.
1: C'est un petit peu le côté prog des années 80, un peu graisseux, boursouflé, ouais. Côté virtuose, qui ne l'est pas,
0: c'est
1: y a
0: moi bien
1: maladroit.
0: Compris, là.
1: Oui. Il y a pas photo. Bon. On va enchaîner avec autre chose.
0: Avec une monstrosité, justement, ça colle bien avec Marillion, je trouve.
1: Ouais.
0: Et bah là, c'est pour l'anecdote, oui, c'est. Je suis pas fan non plus. Alors c'est le chanteur de Cannibal Corpse, hein, ouais. C'est le groupe, le premier groupe de George Corpse Grinder. Et alors j'aime bien son chant dans Monstrosity justement, mais accolé à la musique de Cannibal Corpse, j'aime beaucoup moins. Donc voilà, je préférais mettre un Monstrosity plutôt qu'un morceau de Cannibal Corpse avec lui.
1: Ils sont de quel coin, Monstrosity?
0: De Floride.
1: Floride. Tampa, hein, c'est... Ouais. On salue les Floridiens, les Floridiennes.
0: De Tampa.
1: On fait des gros bisous.
0: C'est en 92 donc.
1: Final Cremation.
0: Monstrosity.

0: Est-ce que vous pensez que je vais croire une histoire pareille ?
1: Eh bien oui, dans ce cas, on va écouter Céline Dion. À tout de suite !
2: Ah oui, d'accord.
1: À tout à l'heure.
2: Bon, pas tout de suite.

0: Ah oui, c'était Stiff Little Finger.
1: Voilà, je vous ai coupé, désolé. Ma blague a eu un mauvais
0: avec
1: effet.
0: Le morceau Alternative Ulster. Donc tu voulais dire un truc, Sandy. Du coup, il t'a coupé avec Céline
2: Dion.
1: Oui,
2: ouais,
1: oui.
2: C'est ça. Non, avec c'était Céline pas Dion. Du tout Céline Dion, Dieu merci.
1: Stiff Little Finger.
2: Voilà, c'est un des premiers groupes de punk d'Irlande du Nord et surtout l'un des rares à parler directement du conflit local.
0: Ouais, ils avaient souvent des alertes à la bombe au concert.
1: Ouais.
0: Pour enfin, ils étaient menacés par l'IRA, clairement.
1: Ouais, ouais.
0: Voilà, faut le dire.
2: Ouais, ça.
1: Ouais, ouais, c'est vrai que c'était, ça valait le coup de l'écouter
0: c'était,
1: un instant.
0: C'était une période assez trouble.
1: Alternative Ulster, oui, c'est vrai.
0: Et il y a des concerts, hein.
1: Ah oui, c'est
0: et
1: vrai.
0: Oui. Alors, il y a Airborne qui passe à la Paloma, ceux qui aiment bien le hard rock australien.
1: D'accord.
0: Un truc rare, il y a Loose Idol, alors je sais pas ce que ça donne, c'est des vieux Zikos de la première période de Loose Idol qui ont fait ce groupe, hein, qui existait
1: d'accord.
0: aussi.
1: D'accord.
0: Et ils passent à la TAF le 26 mars.
1: Ah oui, un bel agenda, hein.
0: Voilà. Et le 27, il y a What the Fest qui fait Zai Kata Folk avec Bon Gras à l'Antirouille. Donc Zai Kata Folk à ne pas rater, c'est un peu les Dotzemgard hongrois. Avec Bon Gras qui est un des plus gros groupes de breakcore. Donc,
1: d'accord.
0: C'est la grosse techno qui tâche. Voilà, ça va péter.
1: Bonne soirée en perspective. Wow. Voilà, ouais. Ah oui, joli programme. Et là, on va faire un petit détour à côté des Avengers, c'est ça hein
0: ouais,
1: ouais.
0: Donc
1: groupe fabuleux.
0: Tu as un truc, Sandy, sur les Avengers?
2: Bah déjà voilà c'est une équipe avec enfin un groupe je veux dire avec une chanteuse du coup de punk rock
0: ouais à l'époque c'est un des premiers groupes
2: californien
1: ouais. Ouais, ouais
0: 77
2: c'est ça
1: ouais elle punk à roulette hein on peut dire de l'époque hein un peu comme Ramones
2: oh. Sur...
0: à roulette
1: non pas roulette non pardon on va écouter un leur morceau
0: c'est pas, la Gregon,
1: c'est pas celle-là The American in Me c'est ça hein.
2: C'est ça, un titre d'Avenger du coup de 1983.
1: Allez, ça nous ramène.
0: C'est parti.
1: À tout à l'heure.

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1: La fanfare reprend, c'est parti, vous êtes bien dans l'émission, une heure à peine.
2: Et c'était les Avengers.
1: C'était les Avengers, exactement. Et on va aller, vous allez nous parler d'un groupe qui s'appelle 7 secondes.
2: Ouais, 7 secondes, ouais. Ouais, bah c'était à la même période, hein. C'est la première vague hardcore américaine, mais c'était très positif, ils étaient très constructifs, pas violents, c'était un peu, voilà, c'était
1: la bonne
2: base, ouais. Les bases du hardcore avec Black Flag. Et ils ont influencé tout le monde et voilà, ils avaient vraiment un discours... très très positif quoi.
3: Très
4: autour
3: positif.
4: De la fraternité quoi.
2: Voilà.
4: Fraternité.
2: Leurs morceaux sont très rapides, très mélodiques, c'est pas bourrin quoi, on va dire. C'est un des rares groupes qui était pas bourrin.
1: Ah ben on va écouter ça. 7 Seconds.
2: Let's go.
1: The Crew. À tout de suite.

0: Eh ouais, c'était 7 Seconds.
1: Oui, 7 Seconds, et qui a duré 58 secondes.
0: C'est ça, et on va annoncer le concert de Villager of Unona City.
1: Exactement.
0: À et c'est le 31 mars.
1: Donc alors si là, super date.
0: Le gros stoner grec, Mille Mods.
1: Ouais, exactement.
0: Et c'est mieux, je trouve, ça.
1: Ouais. Une belle soirée, d'ailleurs, en perspective, ouais. D'ailleurs.
0: Et il y a une autre soirée aussi à l'Antirouille qui va déchirer avec Unsane et Stuntman. Donc, ça, c'est le 2 avril.
1: Oui. Joli.
0: À ne pas rater.
1: Toujours
0: belle affiche.
1: Ouais.
0: Et deux jours après, il y a Zeke à la TAF, à la Secret Place.
1: Zeke.
0: Voilà, rien
1: ouais,
0: que ça.
1: On apprenait toujours des bonnes olives, c'est
0: et
1: ça.
0: Et il y en a une dernière là que j'ai vue. Il y a Gorgon, qui groupe de black metal de Nice, qui joue à la TAF le 10 avril. Donc pour ceux qui aiment bien le vieux death, le black, pardon, bien cracra quoi.
1: Bien cracra. Alors là, on va faire un petit tiens en parlant d'un truc un peu cracra, de foie gras. Justement, Iphigenia Douleur, extrait de son premier EP qui s'appelle Holy Hell. Elle n'est pas très très connue, elle avait son groupe Silt qui est hardcore, là c'est plus un projet solo, et elle porte bien son nom, Foie Gras. À tout de suite.

0: Ah oui, c'était foie gras.
1: Oui, foie gras à l'instant. Bonne fête à tous.
0: Et oui, donc on va annoncer des concerts encore. Il y a Full of Hell, super groupe.
1: Ah oui, remarquable.
0: Ils passent avec The Body en plus, un autre super groupe. Et ils passent donc à Toulouse au Rex le 15 avril et à Lyon à l'épicerie moderne le 18. C'est à pas
1: d'ailleurs,
0: rater. Après le 17, il y a Hack Chamel et Horse Given to Fly.
1: Oh,
0: donc ça,
1: oh.
0: C'est à Montpellier, ouais, bien, à l'Antirouille, le 17 avril. Donc c'est psyché, hein, ça.
1: Ouais, ouais, écouté, ouais. Psyché oriental et tout, bien chelou. Ouais.
0: Voilà.
1: Ils avaient joué une fois à Montpellier, me semble. Ouais.
0: Ouais. Je ne l'avais point vu.
1: Ouais.
0: Y a aussi un truc un peu chelou. Archangel et Primal Age, Disturb, Honesta. C'est au Dodu à Marseille, donc grosse affiche hardcore.
1: Waouh, Marseille
0: 90.
1: Eh ben, on salue pour saluer d'ailleurs les Marseillais, les Marseillaises et tout le monde.
0: C'est ça.
1: Et on va vous laisser, Sandy, avec un groupe que vous avez formé. Dites-nous tout un peu.
2: Alors, le groupe s'appelle Sangui Sugabog. C'est un groupe qui a été fondé en 2019. C'est du death metal de l'Ohio. Et donc vraiment c'est très lourd, gore et enfin ouais, vraiment on est invité dans une plongée.
1: Vous validez, mon cher Olivier,
0: je confirme.
1: Vous
2: dans l'horreur viscérale.
0: Il y a eu deux albums après celui-là. C'est l'album de 2019, ouais, celui-là.
1: D'accord. Ouais. Il s'appelle Tortured Wall.
0: Voilà,
1: c'est ça. Ok. Allez, à tout de suite.

0: Bon appétit mesdames et messieurs, c'était notre recette du soir.
1: Eh oui, c'était Sangui Sugabog et ils joueront au Motocultor en août.
0: En août, oui, oui. Bon, on a pas mal de choses à raconter hein, quand même ce soir, hein, c'est vrai. Hein.
1: Il y a les Young Gods qui passent au Rockstore le 20 avril.
0: Oh, mais dites donc, mais vous êtes au courant de tout, mais comment faites-vous?
1: Et il y a aussi Guida avec les Warrior Kids à la TAF.
0: Vous êtes
1: 30
0: incroyable.
1: Avril.
0: Je suis omnibulé, Olivier. Je peux vous regarder. Et tu es témoin, hein, Sandy. Je suis omnibulé par vous.
1: Et tu entends une
0: autre lumière.
1: Allez. Il y a Matt Ball qui passe avec Real Deal le 2 mai.
0: Ça,
1: à
0: c'est
1: la taf.
0: À la taf. Ouais, c'est ça, fou, ouais. On va écouter les Black Angels, groupe d'Austin, Texas, qui rend. Ça date de 2006. Et qui rend un hommage à
1: Rocky
0: la scène de Rocky Erickson, exactement. Black Angels, à tout de suite.

0: Et oui, on est presque à la fin de l'émission. Il nous reste encore un petit groupe à annoncer.
1: Une minute.
0: Oui, on va réussir à le caler.
1: Allez, c'est Firewalker.
0: Firewalker, on se retrouve bientôt. On vous souhaite une bonne soirée. Merci Sandy.
2: Bonne soirée.
0: Merci,
2: merci à vous tous.
0: À Emma, merci
1: Radio
0: à
1: Campus 102.2.
0: Oui, voilà, à toute l'équipe. On se dit à très bientôt. Voici Firewalker, le titre Hellbent. Gros bisous. Prenez soin de vous.

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0: Monsieur?
1: Bonjour, bonjour, Anna. On s'excuse de vous déranger pendant votre ménage, mais...
0: Vous ne me dérangez pas du tout, c'est pourquoi?
1: C'est bien vous qui avez écrit cette lettre, s'il vous plaît?
0: Ouais, non, pourquoi?
1: Pourquoi? Non, c'est... qui c'est qui pose les questions? C'est vous, c'est moi.
0: Bah, c'est vous, pourquoi?
1: Oui. Bon, alors en tout cas, vous reconnaissez pas votre
0: prénom. Non.
1: Eh bien alors, si vous voulez bien quand même rester à la disposition de la police. Merci.
0: Ah oui, pourquoi?
1: Pourquoi?

Alors ça va ou quoi ce soir? On n'entend pas assez de bordel là pour nous. Merci aux électropiques. Gros big up à Greg qui est avec nous ce soir. Et un gros big up pour nous la Sowat.

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1: Et ça, c'est une remix spéciale de Psycho. On veut un maximum de bordel pour cette remix, s'il vous plaît. Voilà.

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0: Radio Campus Montpellier dans une émission qui fait du bien, qui parle d'actu, de soirée, de prévention, de prédiction, d'amour, mais surtout de tout ce qui touche à la techno underground. Ouais. On est reparti pour une 6e saison. Bienvenue dans le Golden Radio Show.
1: Ouais. Ouais.
0: Alors les Golden, comment tout le monde va bien après ce bel été?
2: Ça va très très bien.
3: Il fait chaud, hein.
4: On est chaud, on est bronzé.
2: On est tout beau, tout propre.
3: Ouais. Encore des moustiques.
2: Il faut chier ces moustiques.
0: Pour la première de cette 6e saison, on est super content de l'accueillir, les amis. Issu d'un crew qui a pas mal fait parler de lui au début des années 2000 dans le sud de la France pour ses soirées, mais surtout pour ses cassettes. Je parle bien sûr des Pathétiques.
2: Oui,
0: ce soir, nous avons le plaisir de recevoir Vinca. Bienvenue Vince, comment ça va?
5: Moi, ça va très bien, merci.
3: Merci. 5 ans ramé pour l'avoir.
2: Tu
3: m'étonnes, à la rame, t'as mis le temps.
6: 5 ans de flyer.
2: Pire qu'un migrant, quoi. Bon, pardon, c'est nul.
0: C'est grâce à lui que tout se coordonne, la programmation, mais aussi la logistique des artistes. C'est notre Golden Thibaut. Il vient de quitter le studio.
2: Bravo.
3: Je suis là.
0: Quoi de mieux qu'un bon battle de son versus un bon battle d'image? J'espère que vous ferez le poids face à notre VJ Bio.
4: Oh là là, de retour.
2: Elle est là, Licorna, mamacita. C'est bien, on aime ce que t'es fait.
0: Derrière la vitre, au vu du nombre de faders sur la console, on pourrait croire le DJ, mais c'est celui qui va assurer la 6e saison de toute la technique de l'émission. C'est notre Golden Tom.
2: Ouais.
6: À la 6e.
2: Golden Tom.
6: Je sais pas si je tiendrai jusqu'à la fin de la saison, les gars. Hein.
2: From Chili, les petites chili con carne.
6: On fait des vitamines.
0: On fait un bisou à nos absents qui sont pas
2: là. Il faut la grève.
0: Fanette, Milly, Matt, bisous. Gaël et les hommes et femmes de l'ombre, hein, notre Golden Vids pour le fly.
2: Depuis tant d'années.
0: Bon, au sommaire, ce soir,
2: supporte, hein, quand même.
0: On commencera par parler actu et astrologie avec l'horoscope d'Hurluberlu de notre Golden Steph.
7: Ça va les loulous?
0: Il est chaud notre Golden Steph. Aux alentours de 20h20, ce sera le live de Vinca jusqu'à à peu près 21h50. On aura droit à 1h30 de live.
4: C'est chaud déjà. 1h20,
5: précis.
0: Après, il y aura le retour en studio, ce sera Monsieur Mika pour une toute nouvelle chronique.
3: J'ai changé l'actu, c'est trop.
2: Et ça va être toujours
3: trois fois l'année dernière, du coup j'arrête l'actualité.
2: D'accord, donc du coup tu t'es plus au Xanax.
3: Du coup j'ai invité un pote, il viendra à ma place.
2: J'ai hâte de voir ça, on aime bien la nouveauté, c'est cool.
0: Puis ce sera toi notre Golden Génie pour tous les bons plans des Ressois dans Salut les Tocards.
2: Ben voilà, on change pas, une équipe qui gagne, on va trouver des bons trucs à faire.
0: Exactement, puis ça manque pas d'actu à la rentrée.
2: Il y en a plein.
0: Viendra ensuite l'heure de la Golden Interview. Vous serez tous sous nos deux invités, un seul invité ce soir, puisque l'autre s'est désisté. On sera tous donc de Vinca, suivi de la deuxième interview qui sera complètement décalée, l'interview What the Fuck de notre Golden Valley.
2: Et ben voilà.
0: Ça va être bien, ça va être sympa, c'est un plaisir, vous êtes en forme.
2: Petit comité convivial.
0: Mais des fois,
2: c'est les meilleurs.
0: Un petit horoscope pour démarrer, c'est parti mon Golden Steph, l'horoscope d'Hurluberlu.
2: Allez, Luluberlu.
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3: Attention, c'est parti les loulous, on a passé un super été au camping. On y va, alors voici toutes les mauvaises nouvelles de la rentrée. C'est parti. Poisson, un inconnu vous dira « Eh, ma meuf, elle est plus bonne que la tienne !» Vous lui répondrez « C'est faux, toutes les meufs sont plus bonnes que la mienne !» Verseau, toujours coincé au camping de l'Adra Festival, de méchants hétéros vous jetteront des cacahuètes. Vierge, malgré les avertissements de vos copains, vous manquerez de vous faire casser la gueule en disant « Cyrate, c'est nul !» Taureau, grâce à l'absence du son libre cette année, vous pourrez enfin pas vous offrir une semaine entière de ski à Courchevel.
4: Ouais,
3: pensez
4: ouais
3: à réserver. Sagittaire, c'est faux, vous n'êtes pas plus beau tout nu. Capricorne, un ami vous amènera cueillir des champignons au Cap d'Agde, vous serez déçu. Bélier. Bélier, même en ayant un copain arabe, vous serez démasqué en vous voyant votre épicier. Gémeaux, vous donnerez 20 euros au SDF en bas de chez vous, puisque va chercher du travail connard ne l'a toujours pas fait partir.
4: Oh, putain.
3: Cancer, arrêtez de dire à tout le monde qu'il y a la foire extraordinaire cette année, c'est relou. Scorpion, un trip à la DMT vous fera prendre conscience que le connard qui s'incruste dans tous les afters, c'est vous. Balance, vous transformerez votre eczéma en jeu à gratter et deviendrez la nouvelle coqueluche des Français. Et pour terminer, Scorpion, tous vos amis vous diront qu'ils sont TDAH et qu'ils ne peuvent pas vous écouter plus de 30 secondes.
4: Oh, oh, y'en a marre.
3: C'était tout pour cette année, bisous mes golden.
4: Bisous.
5: Merci golden.
4: Allez là. Inspiré, hein.
6: Ah, attention, hein.
7: Merci ah, Golden ouais. Steph. J'ai ah voilà, je m'entendais pas dans le micro.
4: Aïe aïe aïe.
7: Merci la régie.
4: Comment on fait ?
7: Bon, les amis, on démarre la rentrée. On a dit une seule chronique avant le live. Donc, moi, je vous propose simplement, on va se lancer un petit track. Le
4: ouais
7: temps que Vinka ah fasse la dernière connectique, on s'est déjà tout branché.
4: Histoire mais qu'il n'ait pas ah le track.
7: Et dans 6 minutes, et dans 6 minutes on démarre peur le live.
6: Il est blanc.
4: Oh là là.
8: Ouais, il est bronzé.
7: Le track, c'est Duncan Thomas, I Just Wanna Get Down.
4: Yeah, fire!

Et t'es toujours sur le 102.2 Radio Campus Montpellier, t'es dans le Golden Radio Show, tu viens d'écouter Duncan Thomas avec I Just Wanna Get Down, et on reçoit pour l'émission de rentrée 18 septembre, on reçoit Vinca Pathetic. Tout de suite, c'est son live, 1h20 de live, Vinca.

0: Merci.
1: Ça valait le coup d'attendre,
2: Merci, c'était chaud. Enfin, putain. Ça va, tu t'es régalé?
3: Ouais, mais vous me
2: prenez. Alors, c'est chaud, ouais, ça tombe.
3: Vous me prenez direct, je sors et voilà.
2: Arrêtez, impression à chaud.
3: Le studio est super, il fait super bon et vive les ventilateurs. Voilà.
0: T'aurais pu mettre une chemise plus courte.
3: Ça va, toi. Hein. Et merci Simona, elle était là depuis le début. Ouais. Voilà.
2: La battle.
3: Ouais, elle a assuré. En plus, c'est voilà, ma chouchou. Elle est top.
0: Trop bien.
1: T'as bon goût, vraiment.
3: Oh, il est con.
2: Allez, on va se détendre un petit peu. On va se rafraîchir un petit peu tout de suite avec monsieur Mika qui nous fait une nouvelle chronique.
1: Ah. Oui.
0: Il n'y a pas le jingle ?
1: Bonjour à tous les Golden Radio. Je me présente. Je suis Mosio Mika avec deux M majuscules comme Madonna. Okay. Voyant, charlatan, bonimoteur et à mes heures perdues, honnête homme. Mais je vous rassure, je ne perds pas un instant car le temps c'est de...
0: L'argent !
1: Merci. Ouais. Et l'argent c'est...
0: Du bonheur !
1: L'argent c'est...
0: Du temps. La merde !
1: L'argent c'est bien !
4: L'argent c'est pour les riches, ouais.
1: Et cette année, pour vous, mes Golden, je vais faire une entorse à mon karma. Si, c'est possible. Okay. Car le karma, lui aussi, s'articule autour de ses chakras. Je vais faire sur vos ondes du bénévolat, pardon, ouais. J'ai du mal.
5: Karma police.
1: En proposant tous les mois de répondre gratuitement. Pardon, il est des mots plus durs à dire que d'autres. Donc de répondre aux questions existentielles et survivalistes aussi, bien sûr, que se posent vos auditeurs, en leur prédisant ce qu'ils souhaitent entendre sur leur vie professionnelle. Personnel et bien sûr passionnel. Pour ce faire, il suffira d'envoyer vos questions à la Golden Team qui fera suivre à Mosio Mika, c'est-à-dire moi-même, qui fera le tri dans ce mois-ci. Mais pour ce mois-ci, vous, le bas peuple des auditeurs, n'avez pas connaissance de l'honneur que je vous faisais en vous offrant une consultation. Donc ce mois, c'est les Golden eux-mêmes qui m'ont soumis leurs questionnements sur les errances, forfeitures et autres tribulations qui potentiellement pourraient illuminer leur fin d'année. J'ai donc choisi une de ces questions pour garder l'anonymat et l'intimité de la vie privée de ce Golden. J'ai décidé de conserver, je suis ému, c'est la première fois avec vous. Son anonymat. Sachez simplement que les initiales de cette Golden sont une consonne qui se répète et que son prénom est Stéphane.
0: Okay.
1: Donc cette Golden anonyme me demande d'activer mes dons de voyant, charlatan, bonimenteur et à mes heures perdues honnête homme afin de répondre à cette question. Vais-je jouer à Ibiza l'été prochain? Post-scriptum, mon nom de scène est Camargue Social Club. Oups, raté pour l'anonymat.
5: Je suis dans le flou, ça fait longtemps.
0: Et donc,
1: alors, épineuse question s'il en est. Monsieur Golden Flow, pourriez-vous s'il vous plaît occuper l'auditorium le temps que je lise dans mes boules de crispoil?
2: Pardon monsieur Mika, je crois qu'on dit boule de cristal.
1: Oui, je sais. Mais moi je lis dans mes propres boules que mon père m'a transmis et qu'il tenait lui aussi de son propre père. Étant de fait trois générations de Lusitaniens, nos boules sont naturellement de crispoil.
0: Okay.
1: Bref, laissez-moi dans ma divination. Alors oui. Je vois...
2: Que voyez-vous, monsieur
1: Je
2: Mika
1: vois... Oh
2: c'est si grave que ça
1: ah non, rien. C'est juste une coupure mal placée lors de ma dernière tonsure estivale qui rend certaines parties de mes boules de crispoil plus sensibles. Mais sinon, oui, ça se confirme. Camargue Social Club, Ibiza. Par contre, pas l'été prochain. Hein. Non, plutôt l'été dernier.
4: C'était donc ça.
1: Oui, l'été dernier sur la choice list. Par contre, votre nom de scène colle vraiment bien avec Ibiza. Hein.
4: Oui, Ibiza.
1: Camargue Social Club. Déjà, les initiales au foot, ça part perdant. Hein. CSC. Ça fait DJ qui tape sur les beats au lieu de taper sur les beats. Pardon, hein, j'aime pas les jeux de mots. Mais... Vraiment.
5: Ah, ça me va bien. Ouais.
1: Non, je confirme, Camargue Social Club, Ibiza l'été dernier.
0: Ibiza.
2: Ça répond pas vraiment à la question, monsieur Mika, pardon.
1: Peut-être. Mais c'est ma réponse à moi, monsieur Mika, voyant charlatan, bonimenteur et à mes heures perdues honnête homme. Ma réponse, elle, est offerte, bien que nébuleuse et laissant place à la suspicion, bien sûr. Alors pour les consultations privées qui seront évidemment payantes, Je vous laisse me trouver sur les réseaux sociaux sous mon nom chamanique, à savoir Monsieur Mika, vcb.amhph. Ce qui veut évidemment dire voyant charlatan, bonimenteur et à mes heures perdues honnête homme.
0: VPN Côte d'Ivoire.
1: Tout à fait aussi. Et pour la consultation gratuite, pardon, j'ai vraiment du mal avec ce mot. Je vous laisse contacter les Golden avec Monsieur Flo, s'il vous plaît, les différents.
2: N'hésitez pas.
0: Ouais, ben on va pas hésiter parce que j'ai plein de choses à dire.
1: Sur la page Golden Show, hein, pour vos questions, et j'y répondrai dès le mois prochain. Donc nous sélectionnerons la plus ésotérique des demandes afin, nous l'espérons, de vous fournir la plus hypothétique des réponses. Voilà.
0: Ok.
2: Bah, c'est fini.
1: Oui. Moi, Monsieur Mika, avec deux N majuscules comme Madonna, voyant charlatan, bonimenteur et à mes heures perdues honnête homme, en est fini avec mes prédictions de septembre. En souhaitant bien sûr que celles-ci soient aussi pertinentes qu'erronées, bien évidemment. À bientôt, mes Golden, et bon set, Monsieur Vinka. Ah, il a déjà joué. Oui, je savais que vous aviez déjà joué. Je l'avais vu. Bisous, mes loups.
0: Ah, pas mal.
2: Merci Monsieur Mika, bravo.
0: C'est bien. Par contre, voilà, en termes de BPM, on n'a pas augmenté, quoi. Hein,
1: c'est... On ne change pas sa voix. On ne change pas.
0: Ok, ben on valide. C'est très bien.
1: Je vois des choses un peu bizarres sur votre avenir. Venez me consulter.
0: J'y manquerai pas.
2: Toujours dans la boucle de Chris Poil.
1: Toujours, évidemment.
0: C'est pas de problème. Je viendrai avec ma pince à épiler.
1: Si vous voulez, vraiment, les tonsures sont régulières. Tout va.
2: Avec la pince à épiler, c'est notre Golden Génie qui va nous parler des soirées festivals de ta région et de toute la France et de l'Europe. Tout de suite, c'est Salut les Tocards.
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0: Et salut les tocards de la rentrée qui font pas grave.
14: Salut.
0: J'espère que vous avez passé un été plein de coups de soleil.
14: Ouais.
0: Nickelos. Ouais. Bon bah écoute, la rentrée, tout ça, les manifs, tout ça. Là on reprend du poil de la bête, on reprend le fil du conducteur de notre vie normale. Alors dans l'agenda des tocards, le 19 à 7, c'est tout en cuir que tu iras au dancing. La crime, un bisou bébé. Voilà, vas-y, c'est pour toi, c'est gratos.
15: La crime,
0: bon bref, il y a tout un agenda, vous avez qu'à vous débrouiller, vous regardez sur le site. Il y a un bon truc qui se passe à 7, donc ça c'est ce week-end. Et en fait du coup, là, comme on est un peu au milieu du mois, donc en fait toutes mes actus, elles sont pour ce week-end, mais des endroits géographiques totalement différents. Donc si t'as envie de prendre ta bagnole, te diviser en 12 et puis faire plein de choses, il y a moyen. Donc un truc important qui me tient à cœur, donc c'est samedi, donc de 15h à partir de 15h jusqu'au dimanche 18h, donc c'est à Aquin, c'est vers Dijon, c'est les copains des Friendlex. Je sais pas si vous connaissez, avec un univers formidable, burlesque, tout ce que tu veux, festif et avec une putain de belle déco. Ils font une soirée un événement de soutien, donc pour Help for Dunker. Je sais pas si vous connaissez. Bon, je pense que vous avez dû voir sur les réseaux sociaux. Ouais. Et donc en fait, ils sont en soutien avec eux depuis 2020 par rapport, pour les exilés qui sont dans la jungle de Grande-Synthe. Donc c'est pas Sainte avec S-A-N-T-E, hein, c'est Sainte avec un Y et un T-A-E-H à côté de Calais. Donc ils sont vachement investis là-dedans, je trouve ça génial. Donc ils vont faire une petite soirée un événement comme ils font, avec des concerts, du spectacle, du cabaret, techno, prise de parole, chill, tombola, karaoké. Ça va être énorme, ça va être super festif. Et tout ça, en fait, tout le bénéfice de cet événement ira pour l'asso Help for Dunkerque.
1: Bravo.
0: C'est très, franchement, c'est à Aquin, c'est pas loin de Dijon, donc voilà, pour ceux qui seront dans le coin.
1: Allez-y les bourguignons, allez-y.
0: Ouais, faut y aller, les petits bœufs là, bourguignons, au lieu de son pifré de bœuf, allez donner de la thune, c'est 20 balles.
1: Faites les deux.
0: Plus c'est affinité, et à savoir que c'est gratuit pour les demandeurs d'asile et les exilés. Franchement, je serai dans le coin, j'irai quoi. Ça va être sympathique, mais fort sympatoche. Donc voilà.
1: Foncez-y, bravo à eux, bravo, bravo.
0: Non, franchement, c'est bon truc. J'aime bien, c'est engagé. Donc voilà, c'est pour la bonne cause. Du coup, le même week-end, putain, fait chier. Il y a plein de trucs en fait. Il y a la soirée de clôture à la guinguette du Mas de l'ombre, de Londres. Je sais pas si vous savez où c'est. C'est vers chez nous là. C'est vers Saint-Martin de Londres.
2: Oh, c'est pas où t'habites, donc enfin les auditeurs.
0: Ah, écoute, on habite vers là-bas, là.
2: 340. Tu peux leur laisser ton adresse.
0: Mon
2: si
0: adresse,
2: tu veux.
0: Non, c'est vers Saint-Martin de Londres.
1: Le 06 voilà. 17 42 23 47.
0: Alors, je du plaisante. Coup, tu vas pas faire ta fanette, s'il te plaît, Mika, 15, merci. Jenny. Donc du coup, demain, donc c'est toujours demain de 18h à 1h. Il y a une petite soirée de clôture donc du la guinguette du Mas de Londres. Et donc c'est l'assaut Viens vous art. Bon, écoute, j'arrive pas à l'articuler, mais en tout cas, c'est une asso qui est assez, on va dire, activiste. Ah oui, et donc, demain de 18h à 1h, il va y avoir Appaloosa. Bon, c'est du folk américain, donc il va y avoir du violon, de la mandoline, avec des voix féminines aux couleurs chaudes.
3: Yeah.
0: Écoute, affaire à suivre, on verra si elles sont chaudes ou il y aura vraiment du djembé et du banjo. Mais en tout cas, ça a l'air sympathique. Il va y avoir une criée publique. Alors, j'ai regardé sur internet tout à l'heure, visiblement, en fait, c'est une prise de parole qui va communiquer avec humour hein, et les actions de l'assaut et entre autres avec l'actualité en cours. Donc ça peut être sympa. Donc cette association, elle est basée sur la musique, le théâtre et la guinguette. Ça peut être sympatoche. Et surtout, il va y avoir notre cher CC alias DJ Spoiled Bastard. Je sais pas ce qu'il fout là-dedans, mais je pense que il va tout niquer comme d'hab. Et voilà, il sera pas loin de chez lui. Ça peut être sympa. Donc pour ceux qui habitent dans le coin du Pic Saint-Loup par exemple. Donc ça c'est le côté géographique du coin. Ensuite, nous allons avoir également. Ah et en putain, mais Feria de Nîmes, sans déconner, il y en a combien ? Il y en a 12 par an. Ouais. Par contre, c'est la Feria de Nîmes des vendanges.
3: Ah oui, c'est pas la même.
0: Voilà, donc tu prends ton grain,
3: t'y vas,
0: donc voilà, attrape ton grain si tu arrives. Donc de vendredi à dimanche, donc de demain à dimanche. Et on va avoir notre cher. Oh Camargue.
1: Ça sent l'autopromo.
0: Le Camargue Social Club.
3: Ah ouais, les loulous.
2: Camargue Social Club, t'allais dire.
0: Il va animer le concours de fanfare. Ok, ça va être sympatoche. Tu prends ton clairon, nanani, nanana. Et ce sera en face du théâtre de Nîmes. Donc
3: En face du théâtre de Nîmes, le spot est génial.
0: Je sais, je l'ai écrit tout à l'heure. Donc ce sera en face du théâtre de Nîmes.
3: Oui, c'est bien ça. Ouais.
0: Et puis ce sera de 19h à 2h du mat. Donc ce sera donc de vendredi à dimanche. Je pense que ça peut être sympa pour les gardois, voilà, s'ils tiennent à leur permis. voilà, démerdez-vous, faites du covoit avec le fameux Sam. Ensuite, donc du coup, ça c'est dit, ça c'est fait. Le 11 octobre, donc c'est un petit peu plus loin, mais c'était pour donner une petite amorce. En fait, il y a une petite soirée là qui va s'organiser dans le Gard, à la Calmette, pas loin de Saint-Chapt, donc ouais, entre Nîmes et Alès. Voilà, une mana de partie, donc ce sera à partir du samedi 16h jusqu'au dimanche midi, si tout va bien. Et donc, là, il y a une grosse réunion de copains. Alors, je cite. Alors, il y a Skywalker qui viendra en déguisé en Jedi. Il y aura Nell, B2B Anakin, qui rejoindra son Jedi avec, avec des ongles bien faits. Il y aura Loulou Rec, Mr. Strange, voilà, toujours pareil, on reste dans les super-héros. Il y aura Régé, Mélusine, Nikita, Mikizif, Phoenix, encore toi, putain, mais c'est partout, toi. Camargue, connard Social Club.
3: Le connard de
0: et petit bobo, voilà. Et donc, ce sera 15 balles avec inclus l'adhésion. Et c'est toujours pareil, petite restauration avec le bar pris cool, des stands, voilà. C'est une petite réunion sympatoche, alors au sein d'une mana, donc c'est ça qui est un petit peu atypique. Donc autour des taureaux, des vachettes et d'Interville, voilà.
3: Carrément.
0: Donc on en reparlera le mois prochain, mais voilà, c'est la petite actu. Donc voilà, écoute, il y a des trucs à faire. Si t'as pas envie de prendre ta voiture et de balader, c'est cool.
3: Carrément, bravo.
0: Allez, bravo.
2: Merci Gordon Jenny, bravo.
3: Et bravo Tom pour la bande son là, parce que c'est plutôt pas mal, le petit Laurent Garnier.
7: Ouais, un peu porno tranquille.
2: Bon, ah il met ce qu'on a mis sur la
0: musique
2: truc,
0: d'ascenseur quoi.
3: Ah, c'est toi qui as choisi. Non, mais oui. C'est bien. Je me disais putain, c'est cool.
2: Ça va bien avec Golden Genie.
0: Voilà.
3: Yes.
0: Bah, je vais essayer de trouver un autre truc en fait. Ouais, je vais essayer de peaufiner là-dessus, trouver un petit fond sonore.
3: Bon, mais là c'était cool, c'était Laurent Garnier. En plus, il passe bientôt là. Il passe
2: à Tropisme, je crois, bientôt. J'ai pas la date, mais ouais, effectivement, c'est bientôt.
3: Le 2 novembre.
2: Je crois qu'on aura ça dans
0: le.
3: Il n'y a
1: alors,
3: plus de place.
1: Attention, je crois qu'atropisme, c'est Roland Granier.
0: Ah, non, c'est Laurent Gratos.
1: C'est sûr, c'est sûr.
7: Non, c'est pas Gratos.
0: Laurent Gratos. J'espère que la sono, elle est un petit peu mieux.
3: Quand même,
0: parce que je suis allée le voir déjà il y a quelques années.
3: Oui, en février.
0: Pour mon anniversaire.
3: Ouais, il y a longtemps.
0: Voilà. Et le son, bon, bah.
3: On s'en fout, c'est le god, il fait ce qu'il veut, quoi.
0: Ouais. Ok. Bah, j'ai même vu Vitalik, c'était pareil.
3: C'est pas pareil.
0: Ta gueule.
3: Bon, en tout cas. Non, c'est le Joker.
0: J'ai vu Dombrance aussi, c'était un moyen.
2: Bon, les amis, discuter pour une petite page de pub, j'allais dire, non, une petite page de musique. Vous connaissez Tame Impala, il avait été sur l'album de Justice avec le morceau Let It Happen, mais là c'est un remix de Om Nom, écoutez-moi ça.
0: J'adore son accent.

0: 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C'est le Golden Radio Show, notre émission de rentrée. Et on reçoit Vinka. On va tout de suite l'interviewer avec deux types d'interviews. La Golden Interview et l'interview What the Fuck. Tout de suite, c'est la Golden Interview. C'est parti. The Golden Interview. Merci Vinka, merci d'être avec nous, ça nous fait chaudement plaisir depuis
1: merci
0: ces années
1: qu'on voulait,
2: voulait
0: te recevoir.
3: Le copain qui interview le copain.
0: Exactement,
4: copain.
0: Oui, un petit peu.
4: On se connaît un peu quand même.
0: On se connaît un petit peu, exactement.
4: On se connaît depuis 25 ans même.
3: Wow.
0: C'est ça. C'est gentil, Jenny, merci.
3: C'est trop mignon.
4: On dira pas tout.
0: Mon cher Vinka, tes premiers émois avec la musique, c'était quand tu avais une dizaine d'années, avec ton premier instrument, c'était un clavier Casio, ou bon tant pis.
4: Comment
0: on
4: c'est ça,
0: un peu,
4: comment
0: on
4: c'est ça.
3: Eh ben, au détour d'une soirée d'un after. Ouais,
0: t'étais fan de Jean-Michel Jarre. Tu t'entraînais au clavier à reproduire certaines de ses mélodies.
4: Bâtard.
3: Mais c'est lui.
0: De quoi rêve le petit Vince à cette époque? Petit Vinka, qu'est-ce qu'il a comme idée dans la tête à cette époque-là?
5: Jean-Michel Rare.
4: Ouais, le petit Vinka, il a 10 ans à l'époque.
0: C'est ça, exactement. Ouais. Est-ce qu'il rêve d'être musicien comme Jean-Michel Jarre ou plutôt d'être pompier ou policier à cette époque-là?
3: Jean-Michel Jarre.
4: Il rêve de rencontrer Flo, quoi, c'est tout.
0: Alors, en 96...
3: Il n'a pas répondu à la question. Hein.
4: C'est si,
3: pas
4: je l'ai répondu. Je vais rencontrer Flo.
3: Allez.
6: On s'entendait pas. Hein.
3: Bon, bref. Bon, on passe. Allez.
0: En 96 et 97, tu découvres les soirées rave, puis les free parties. Et c'est avec la bande à Norbert que vous montez le crew des Pathétiques en 98.
4: Putain.
0: On vous retrouve notamment au Technival de la Barthelas en 99.
4: C'était quelque chose.
0: Ça, c'est ça.
4: Oh, c'était une équipe de mon village, Riopé.
3: C'est où ton village?
0: Oui, c'est vrai, c'était l'équipe de Riopé.
4: Ah, l'équipe de Riopé. Bah, c'était en Aveyron. Tu vois le Roquefort, le pont de Millau?
3: Ouais, complètement.
4: Bah, tu vas plus au nord là-bas, un peu
3: mais
4: plus à l'ouest.
3: Il n'y avait pas le pont avant.
4: Il n'y avait pas le pont, tu passais par Millau. Et t'es arrivé donc dans un superbe village gaulois, à Riopé. Voilà, et là, avec une équipe, on était un peu foufou, on avait monté, ouais. Mais rapidement, on a fait ça rapidos, sur un coup de tête.
3: Ouais,
4: j'étais parti là-bas, bon c'était épique, hein, avec le fourgon à Grégoire, enfin bref.
5: Et là il y avait quelque chose.
6: C'est qu'on entendait
4: non, à l'époque il n'y avait même pas ça, c'était la 303 à l'époque, que j'avais acheté à Albi, je me rappelle.
3: Ah la fameuse Roland que tout le monde a eu.
4: La fameuse, ouais, celle-là elle était pas mal.
5: Ouais, mais à vos soirées c'était très rigolo.
4: Ouais, on rigolait,
0: bâtard. L'aventure continue toujours en 99 avec la bande du Sud, réunissant plusieurs crews dont les Radioactifs, les Tools, les Weezerbusters et les Praxis qui apporteront la consolidation définitive à l'équipe qu'on connaît aujourd'hui. La Citerne et le Cos de la Selle deviendront alors les QG des premières soirées.
3: La Boissière,
4: tu te rappelles? Il est là.
7: Eh oui, Cos de la Selle, t'inquiète.
0: D'ailleurs, est-ce que vous vous rappelez
3: la Boissière,
0: les amis?
3: La Boissière.
0: Est-ce que vous vous rappelez les amis du désastre de la Nive de Thibaut Bou, Cos de la Selle?

0: Ouais, ouais, je me souviens, je me suis fait embarquer.
1: Tu t'en rappelles,
0: j'étais pas trop jeune. Donc ils ont dû me libérer.
1: Ouais, on se rappelle de toi, on t'adorait, toi.
0: Et c'est eux qui ont tout pris.
1: Ouais, moi je me rappelle de Thibaut, c'est alors toi, mon gars, on a un dossier sur toi, mais bon, on va rien dire là. Mais
2: ouais,
1: c'était quelque chose.
3: Dans le même genre,
0: il y avait Casa Jackie.
1: Ah, il y avait Jackie, c'est vrai.
4: Dans le même genre, il y avait le Technival des Fraggle Tech au Gros du Roi aussi.
0: J'étais aussi, je suis venu en barque. C'était compliqué, il y avait des gros barrages.
5: Oh, c'est ma mère qui m'a jeté du coffre.
1: Aujourd'hui, et on avait enregistré. N'empêche, à ce Tecos, on avait enregistré le live Tecos d'hiver.
4: Exactement, la cassette, on va parler
3: un petit live.
4: Juste après.
3: Ah putain, bah, c'était le père, le fils.
0: C'était le père, le fils, le cousin, l'oncle, c'était une grosse famille.
3: Ouais, ouais, et c'était pas commode.
4: Aujourd'hui, les soirées. Les soirées aujourd'hui, c'est très très politique, mais à l'époque, ça l'était déjà aussi. Sur les fly qu'on refaisait, on faisait les fly pour les technivals, il y avait un slogan, Vinka. Je sais pas si tu te rappelles de ce slogan, c'était il y a 25 ans, hein, et c'était le slogan qu'on mettait partout sur nos fly. Et c'était, est-ce que tu te rappelles de ce slogan?
1: Oui, je m'en rappelle, mais putain, c'est sympa de le dire maintenant. Merci, merci Flo pour le truc piège. C'était Pathetic Fuck American Pro System, Capitalist System, je crois.
4: C'est ça, Pathetic Fuck American Capitalist Pro System. Exactement.
1: Bon, voilà. Bah oui,
4: on était déjà très très politique à l'époque.
3: Donc déjà, on était déjà dans le dans l'actu d'aujourd'hui.
1: Oui, hein.
3: On était des avant-gardistes.
1: On avait 20 piges.
0: Camélon Zigo du Seigle.
1: OK, super.
4: Oui, ça c'est vrai.
0: Merci
4: du Seigle.
0: Sur les vinyles, je m'en souviens, c'est ça.
1: Non, c'était Fuck TF1 sur les vinyles Basquick.
0: Fuck SSM.
1: Non, et oui, et Fuck TF1, rappelle-toi.
4: On va en parler juste après de Basquick d'ailleurs. Dès les premières soirées, on pouvait retrouver les cassettes du live au stand du son. Les premières comme Against the Law ou Tecos d'hiver étaient très techno. Puis il y a eu un basculement vers le raga et la drum and bass, notamment avec un titre légendaire. Les amis, vous rappelez pas de ce titre? C'était un remix de Sean Paul. À l'époque, Sean Paul, il était pas du tout connu. Sean Paul, c'est un Jamaïcain blanc. C'est un Jamaïcain blanc. Et donc, je vous propose qu'on écoute un extrait de ce fameux morceau. Tiens.
3: Voilà.
1: Oh putain.
6: Ah, on dit qu'on juge pas, mais

0: C'était les potes des Minilox, effectivement, comme dit Simona. Ouais.
1: Est-ce que tu portais des Sarouel?
0: Eh oui, ouais, un peu Sarouel.
2: Je sais pas, oui, peut-être.
3: Je viens de le dire.
0: Et ce track, donc, il a été créé à l'époque, c'était le Ragga Jungle, ça commençait à démarrer dans les teufs, dans les années 2000. Est-ce que tu te rappelles du contexte, comment tu as créé ce track qui est devenu finalement un tube finalement du milieu qu'on connaît?
2: Encore une fois, c'était il y a 25 ans, donc
0: oui,
2: c'était. mais c'était pas comme maintenant, c'est-à-dire qu'il y avait un disquaire rue de la Méditerranée à Toulouse, à Montpellier, et j'allais souvent le voir, donc il vendait des vieux 45 tours Ragga. Il y avait Sean Paul et puis j'avais écouté, donc ce qu'il y avait de cool c'est qu'il y avait toujours une face instru et une face a cappella, et j'avais acheté donc l'objet quoi en 45 tours, et puis j'aimais bien en fait le flow, je connaissais pas forcément l'artiste et j'avais samplé à l'époque avec une platine et voilà, et puis après j'avais posé les bases et c'est devenu ça quoi. Mais c'est vrai que ouais, ça vient du vieux disquaire qu'il y avait au début de la rue de Méditerranée à Montpellier.
1: Et le nom c'était
2: ça. Je me rappelle plus.
0: D'ailleurs, Sean Paul n'était pas connu à l'époque, il l'a été après. On a d'ailleurs un message de Sean Paul qui te remercie pour... Non mais sans je plaisante. Mais effectivement, il y a un concours de circonstances où c'était un artiste pas du tout connu et qui effectivement après a explosé quoi.
1: T'as eu le flair.
2: Génial.
1: Le flair.
0: Par la suite, avec des amis, tu montes le label Basquick. Comment vous est venue l'idée de ce nom de label?
2: J'adore parce qu'il dit comment vous alors qu'il était dans le lot, mais bon. Alors, on était donc, je me rappelle, c'était à l'époque avec Gonzo qui a son fameux label là-bas à Madrid maintenant, qui avait monté TNL Records avec Gotek à l'époque.
0: Giacomo.
2: Voilà. Et en fait, on était quartier Figueroa à Montpellier, puis t'étais là.
0: Et on... exact.
2: Je me rappelle, ça fait 25 ans que je le connais.
0: Rue de Metz.
2: Rue de Metz, exactement. On était avec Gonzo, puis en fait, on réfléchissait à un nom de label. Et à ce moment-là, on regardait sa cuisine en bordel, et on voit un petit lapin, un petit lapin, je crois.
0: Et c'était une boîte de Nesquik, exactement.
2: Nesquik. Et là, en fait, je sais pas, on avait un peu bu, on se dit. Nesquik, si on inverse, ça peut faire Basquick. Et là, la révélation nous a touchés. Et on s'est dit, on peut faire Basquick.
1: Bass
2: rapide.
1: C'est
2: génial. C'est grâce à Gonzo. D'ailleurs, je l'embrasse, Gonzo, parce que c'est quand même un chic type qui est toujours actif sur Madrid.
0: C'est ça, voilà. Les Basquick, Gonzo, Joël, Fab.
2: Exactement, ouais. Joël, évidemment.
0: Qu'on embrasse.
2: Et Fa aussi, évidemment.
0: Et puis, t'as deux gros bisous bien forts de notre gustation et de Lily PTK qui t'embrasse bien fort.
2: Lily. Mais grave,
0: voilà, trop bien, trop cool. Tout à l'heure, et Gus nous a envoyé un petit message.
1: Oh, génial. Alors Michette.
2: On en profite pour embrasser Laurent, on en profite pour
0: notre biscotte nationale, et tous les copains, le Diecor et tous ceux qu'on oublie, Jackie et Manu, les machins, on en oublie
2: Manu
0: plein.
2: De 7, enfin toute l'équipe.
0: toute l'équipe, le Sbud et compagnie.
1: Remember. Ouais.
0: Quelques années plus tard, tu réalises un CD qui s'appelle Drum and Bass Synthétique. Vous rappelez le CD violet qu'avait fait Vinka? Qu'est-ce qui t'a fait basculer de l'art tech vers la drum and bass?
2: J'ai toujours aimé moi la drum and bass en fait. C'était l'époque Ronnie Size, l'époque.
0: C'est vrai, c'est vrai.
2: Et voilà, et puis j'étais parti sur le ragga, puis après je me suis dit tiens, on pourrait faire des trucs un peu plus péchus, mais bon, c'était compliqué à faire à l'époque hein, avec les outils. Et donc j'avais fait ce CD, voilà, je l'avais fait avec, c'était quoi le logiciel?
0: Et c'était avec Reason.
2: Reason, exactement.
0: T'avais fait un pattern, je crois, d'1h30 sur Reason. Il y en a, ils font un morceau, il avait fait un morceau d'1h30.
2: Bon, après, c'était pas non plus ultra quali, mais bon, c'était sympa quoi.
0: L'ordi, il avait du mal à suivre et tout.
2: C'est ça exactement, tu sais.
4: C'est pas de l'ordi.
0: Bon, on s'est régalé avec ce live, mais c'était quoi ce fameux setup que tu avais? On a vu le MacBook, qu'est-ce qu'il y a dans le MacBook?
2: Non, mais c'est toujours fidèle à moi, c'est-à-dire l'ancienne quoi. Je suis pas. C'est pas mon taf,
0: à l'ancienne,
2: donc,
0: c'était RS7000 RMX.
2: Alors c'est vrai,
0: le setup d'avant, c'était pas le même.
2: Oui, mais bon, le temps passe. Et donc ça, c'était BCR2000, en fait. C'est un vieux contrôleur avec Live Ableton. Et voilà, donc c'est pourquoi? Parce qu'à l'époque, en fait, je prenais l'avion avec deux grosses valises, avec les deux RS.
0: C'était
2: compliqué,
0: pas pratique, ouais.
2: Et j'ai vite compris qu'il fallait passer à quelque chose de plus condensé, plus réduit. Et donc je l'ai conservé parce que c'est facile, c'est pratique, et puis Ableton c'est quand même pas mal quoi.
1: Donc ton contrôleur Bip Babble Wap, il sort du grenier.
2: Ah bah exactement, et tu sais que ça c'est un truc, c'est vieux hein. Tu sais quoi,
1: tu l'as dépoussiéré exprès?
2: Alors pas pour exprès, parce qu'on avait fait une soirée dans un chouette lieu à l'Odeva le
1: 1er
2: mai.
1: Oui, je me rappelle, j'étais présente.
2: Avec les copains de Stéréo Gang, je salue.
1: Ouais, tout à fait, on les salue.
2: Exactement.
1: On salue l'équipe, mais ouais, donc du coup tu l'avais ressorti.
2: Et je l'avais ressorti pour le 1er mai. et je l'ai ressorti pour le mois de septembre et voilà.
1: Bah, c'est génial.
2: Ouais, c'est cool.
0: Merci Vink, hein.
2: merci
0: ça
2: à
0: m'a
2: vous,
0: fait
2: c'est
0: un
2: trop
0: grand
2: cool.
0: plaisir.
2: C'est trop cool.
0: Bon, c'était l'interview cool. Maintenant, on va passer à l'interview qui pique un peu avec notre Golden Valley, puisque c'est l'heure de l'interview What the fuck.
1: Ouais.
3: L'interview.
1: Et coucou.
3: What the fuck.
4: T'es con toi.
2: Alain.
1: Ah, il met ses lunettes.
2: Flo, il était cool, hein, j'aime bien Flo.
5: Bonjour et bienvenue à Rance Travail. Bienvenue.
6: Oui, pardon. Technique. Attendez, je crois que le micro il marche pas. Pardon, on m'entend? C'est bon?
0: Ouais, c'est bon là.
6: Oui. Alors,
0: c'est un petit problème micro.
6: Vous êtes monsieur 20K, c'est ça?
2: Ouais, c'est ça, c'est 20K.
6: Ouais, c'est ça.
2: C'est ça.
6: Alors, voyons votre CV. Je vois que vous êtes actuellement étier, je sais pas. Graphiste, et que voulez-vous lancer dans la musique? Vous relancer?
0: Oh, ah, mais c'est monsieur Le Duc, mon conseiller mon conseiller d'emploi, je ne l'avais pas reconnu.
6: Oui, oui, bah, vous avez pris le même, et puis bah, bon, ouais, c'est pas pour rien que vous avez échoué dans votre vie. Bon, bref. je vois écrit que vous avez une activité chez Stereo Gang. Non, mais franchement, vous faites partie d'un gang.
2: Ouais, c'est ça.
6: Vous savez que c'est illégal. Non, mais faut pas écrire ça. Hein.
2: Il est stéréo quand même.
6: Oui. Mais bon, mais vous travaillez dans l'illégalité et vous le mettez sur votre CV.
2: Ouais, d'accord.
6: Bon, mais vous voulez parler un peu de ça, c'est quoi cette
2: histoire? Je préfère pas en parler.
6: Non,
2: c'est des drôles de gars en fait qui ont fait une radio et qui passent de la musique un peu bizarre, je crois. Mais c'est un gang, ouais, je suis d'accord avec vous. Ah. Un drôle de gang, ouais.
6: D'accord.
2: Mais quand même, pour le coup, je vais faire un petit coucou à l'équipe de Stereo Gang. Alors, on va quand même faire un petit coucou à notre ami Alex, à notre ami. Joël, notre ami. Enfin, il y en a pas mal, hein, on va pas tous les faire, mais voilà.
6: Mais vous avez beaucoup d'amis, hein, mais bon, bref. là, c'est. Je vois que vous cherchez un emploi, alors bon, bref, vous recyclez, je sais pas. Du coup, bon, donc il y avait écrit, graphisme, mais avec cette histoire de gang, je sais pas si c'est du graphisme ou du graffiti, je sais pas trop. Ah. À quel point vous faites du légal ou d'illégal, je ne comprends pas bien. Je vois aussi écrit. Pathétique. Vous êtes certain que c'est une qualité? Je veux dire, est-ce que ça doit vraiment, ça aussi, être affiché sur votre CV?
2: Je sais pas. C'était une erreur de jeunesse, peut-être le nom.
6: D'accord.
1: D'ailleurs, on sait pas pourquoi ça vient.
2: On cherchait un truc antique. Enfin, tu sais, on était jeunes et foufous. Hein, donc,
6: c'est ça, mais alors pourquoi pathétique?
2: Alors pourquoi? Parce qu'on adore le pâté, je sais pas. J'en ai trop réfléchi.
6: Et l'éthique, d'accord.
2: Ouais,
6: vous êtes éthique?
2: C'est vraiment ça, grosse éthique.
6: Ouais. Grosse éthique. Mmh. Bon. Mmh. Non mais bon, même si c'est le cas, bon, moi je vous conseillerais de pas l'écrire. Ok, ça semble pertinent, pathétique finalement. Bon, va falloir arrêter d'écrire n'importe quoi sur votre CV, hein, parce qu'il faut réfléchir un peu avant. Vous faites pareil sur les visuels que vous produisez, écrire pathétique et gang, des trucs comme ça partout ou
2: Oui. Je l'écris partout.
6: Oui, ça marche bien. Non, parce que...
2: Non, ça marche pas.
6: D'accord, je comprends. Ouais, bah oui, je vois que 5 ans de visuel pour le Golden Radio Show et vous passez que maintenant à Radio Campus. C'est pas sérieux. Non, mais
2: pourquoi.
6: C'est de la négligence ou on voulait pas de vous
2: Non, c'est parce que je supporte pas Thibaut, c'est tout.
6: Non, mais ça c'est normal, personne ne le supporte. Hein,
2: Non, mais soyez sérieux autour de la table. Qui supporte Thibaut en fait?
7: C'est hein, parce que
2: sans déconner.
7: Moi
2: toi
6: mais, non, mais toi, bon, parce que.
7: Non,
2: mais il est adorable, mais moi j'ai toujours envie
6: le coach de la selle,
2: si tu en parles à Thibaut, il sera. Donc moi je suis très rancunier, je suis venu pour Flo, pas pour Thibaut.
7: D'accord,
8: bah écoute.
7: Ah,
8: ouais. Okay.
2: Ah, Véronée,
8: que t'es.
2: Ah, il est là,
8: lui. Lui, il les donnera pas, c'est quoi, champignons, ça c'est sûr.
2: Ah, mais jamais de la vie, jamais de la vie.
8: Peut-être une machine à faire des badges et encore contre un frigo.
2: Tu l'as récupéré la machine, Coco.
8: Oui, hey, contre un frigo.
2: On va pas tout exposer ici. Hein.
6: Bon, bah, je vois que c'est pas gagné. Hein. C'est pas gagné. Enfin, bon.
0: Vous avez des emplois à lui proposer, monsieur le Duc, quand même.
6: Ah. Écoutez, déjà, je continue à scanner et puis on va voir ce qu'on peut faire. Hein. C'est ambitieux de reprendre la musique à votre âge, non? Enfin, bon, bref, je vais pas dire que vous êtes vieux, hein, mais c'est un truc de gens, de la techno.
2: Ah, il est chiant, lui.
6: Vous avez pas peur de pas être d'actualité, tout ça? Non, c'est une question. Hein, vous êtes pas obligé de répondre.
2: Non, je sais que vous avez raison, mais bon, je sais pas. c'est ça parce que je suis con.
1: Ça passionne, exactement.
2: Tout à fait. Bon, bah, écoutez, non, mais il n'y a aucun objectif là, c'est juste faire plaisir aux copains et venir jouer.
1: Eh ben, tu l'as bien fait.
2: Ah, Simona, ça fait plaisir parce qu'elle était là du début jusqu'à la fin. Bon, t'avais pas le choix, mais bon, en tout cas, voilà.
6: Je continue à tirer sur les gens qui étaient là, je vois.
0: Pensez que vous allez trouver un emploi quand même, monsieur le Duc, je compte sur vous.
6: Aucune idée. Moi, j'y connais rien, tout ça, mais quand même, après une si grande période sans activité, je sais pas, 10, 15 ans, peut-être plus, on vous a pas vu, ni faire de scène, ni rien. Bon, on peut se demander si vous n'avez pas perdu la main, vous nous ferez pas une petite démo ?
2: Ah putain, qu'est-ce qu'il veut que je fasse, la merde ? Ouais, mais bien sûr.
1: Bah ouais, mais il vient de la faire, du con.
6: D'accord, c'est lui. Bon, c'était pas si mal. Hein, c'est, non, mais même c'était vraiment bien. Hein, petit c'est... côté vitalique, tout ça. Non, mais c'est, bon, on sent le son des anciens, mais bien fait, bien fait. Non, mais vraiment.
2: Il est chiant, lui. Hein.
6: C'est... c'est un peu moins
0: que
6: l'époque, mais vraiment, c'est super bon. Hein, c'est bon.
1: T'as envie de t'aider d'un fier à Pôle emploi, quoi.
0: Après, il m'a trouvé un emploi. Hein. Bon, ah ben, je ramasse les poubelles tous les jours. C'est bon. Merci, j'ai un boulot.
2: Ça, c'est cool.
0: Merci, monsieur le Duc.
6: Écoutez. Pour moi, ça sera tout. On vous rappellera.
2: Oh, mais c'est gentil, alors. Merci beaucoup.
1: Bravo,
0: merci, monsieur le Duc, à Caca Golden Valley.
1: Bon, bah, écoute.
2: Ouais, il était plutôt cool, monsieur le Duc.
1: Il n'a pas sorti du dot, ça.
2: Ah, parce qu'il y a des dossiers, là.
0: Bon, les Golden, merci. On arrive à la fin de l'émission. Déjà, ça y est.
1: C'est
0: tôt. Eh oui, ça finit tôt, hein. Il n'y a qu'un artiste.
7: Mais qu'est-ce qui nous arrive ?
0: C'est déjà la fin de l'émission.
1: On va devoir boire des coups pour emballer.
0: Oh, on va s'occuper. On va mettre du carburant dans la machine.
2: Bon, en tout cas,
4: Non, on n'arrive jamais.
2: Merci beaucoup.
1: Alors, à toi,
2: parce que
1: donc du coup, voilà. Bah oui.
2: Oui, parce que voilà.
1: On est un petit comité.
0: Merci à toi.
2: Bah, ça fait super plaisir. Ça fait pas mal d'années, en fait, que je vous accompagne pour les petits flyers, machin, tout ça. Et c'est vrai que là. Je sais que ça fait pas mal de temps que je vous disais oui, je viendrai, machin.
6: Et enfin,
2: voilà, enfin, ça me fait super plaisir d'être là.
7: On va te revoir dans 5 ans, c'est ça ?
2: Ah, de quoi ?
7: On va te revoir dans 5 ans.
2: Oui, dans 5 ans, exactement.
0: Donc, on va refaire un nouveau live.
7: Ah,
2: d'accord. Non, mais ça fait super plaisir d'être venu là parce que ça fait pas mal d'années en fait qu'on est copains,
0: qu'on collabore, exactement.
2: Qu'on collabore.
0: Des amis, exactement.
2: Et que ce soit avec Golden, avec Stereo Gang ou voilà. Et donc, ça fait trop. Enfin, c'est trop cool d'être là et d'être avec vous pour la rentrée, pour la reprise.
1: Donc,
2: grand merci à vous.
0: Merci, un grand merci à toi.
2: Yes.
0: Merci Vinka. Merci beaucoup.
1: À l'invite. C'était un grand honneur.
0: Un beau pareil, un grand plaisir. Ouais.
2: C'est partagé.
0: Ouais.
1: Merci beaucoup.
0: Les Golden, on se retrouve le mois prochain. Mais le mois prochain, attention, c'est dans seulement 15 jours.
1: Eh oui.
0: Vous le savez ça ? Parce que là, on a commencé un petit peu plus tard, comme d'habitude. C'est la rentrée. On ne fait pas ça le premier jeudi de septembre.
2: Jamais
0: on a fait ça donc
2: soir.
0: Le jeudi 18 septembre. Mais la prochaine émission, c'est jeudi 2 octobre. Et vous savez qui on reçoit ?
1: Bah non.
0: On reçoit un gars qui aime le miel et qui aime bien se gratter aux arbres.
4: Aka
0: Monsieur Ours.
4: Ah,
0: et on reçoit un monsieur de Toulouse que s'il vient pas, oh là là, on va venir le chercher par la peau des fesses. Aka Monsieur Stapfinger,
1: ouais,
0: dont je suis fan et que j'attends depuis 4 ans. Donc honnêtement,
1: voilà.
0: Et j'espère infiniment qu'il sera là. De toute façon, il sera là.
1: Bien sûr.
0: Donc prochaine, c'est le jeudi 2
1: choix,
0: octobre.
1: Nico.
0: C'est dans 15 jours.
1: C'est génial.
4: Putain,
1: bon,
4: bon, t'as fait, ouais.
0: Voilà, exactement. Bête, hein. On termine avec un track clin d'œil au remix de Sean Paul Raga Jungle. Ça s'appelle 10 heures. Merci à tous, merci les Goldos, merci les Golden, merci Vinka,
2: merci à vous.
1: Merci. Merci. Merci.